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2: En ce dimanche 12 juillet 2026, c'est le 15e dimanche ordinaire de l'année A. Voici l'ancienne d'ouverture. Moi, par ta justice, je verrai ta face. Quand ta gloire se manifestera, je serai rassasié.
3: Bonjour à tous et bienvenue dans votre émission catholique Prière du temps présent sur RM1 chaque dimanche. Alain Juste est de l'autre côté de la vitre pour assurer la partie technique de cette émission. Michel Lutschmann pour vous accompagner jusqu'à 6h ce matin. Vous retrouverez nos collaborateurs habituels, Pipo et Myrna Lapierre, et également Lucette Attion au cours de cette émission.
4: Donner du fruit.
5: Voilà, chers amis, le thème de cette émission est le dimanche de ce 15e dimanche du temps ordinaire.

ordinaire de l'année A, et en ce temps ordinaire, la couleur liturgique demeure le vert. La parole de Dieu est une force puissante. Ce sont les hommes qui peuvent la fragiliser dans la mesure où elle retentit dans les cœurs indifférents ou qu'elle rencontre réticence, refus, rejet. Nous voulons être attentifs à la parole de Dieu, mais nous avons besoin de son esprit pour que nos cœurs soient comme une bonne terre où va germer le grain semé. Et ce matin, en parlant de bonne terre, nous pensons à la bonne terre de Vacoa, cette région de Vacoa qui s'appelle Bonne Terre, et il y a là-bas un monastère qui prie jour et nuit, ces carmélites qui prient jour et nuit pour le salut du monde. Elles vivent enfermées, mais elles vivent au cœur du monde et elles méditent la parole de Dieu pour que nous aussi nous puissions recevoir les bienfaits de cette parole. Visage du Verbe, la parole venue dans notre chair et qui nous parle avec des mots familiers pour nous ajuster au dessein de Dieu. Jésus s'adresse à nous tous aujourd'hui. Il jette la semence sans faire de distinction entre les différentes terres. Et il demande de dire la parabole du semeur. Écoutez, notre responsabilité est engagée dans l'accueil de la semence. Cette responsabilité n'est pas écrasante. Elle éveille en nous l'émerveillement de la grâce faite à chacun. Je vous souhaite à tous une très bonne émission avec nous.

0: Comme chaque dimanche matin, nous accueillons Pipo et Myrna Lapierre qui vont nous faire la lecture des textes de ce dimanche.
1: Du livre du prophète Isaïe, au chapitre 55, versets 10 à 11. Ainsi parle le Seigneur. La pluie et la neige qui descendent des cieux n'y retournent pas sans avoir abandonné.

0: breuver la terre, sans l'avoir fécondée et l'avoir fait germer. Donnant la semence au semeur et le pain à celui qui doit manger. Ainsi, ma parole qui sort de ma bouche ne me reviendra pas sans résultat, sans avoir fait ce qui me plaît, sans avoir accompli sa mission. Parole du Seigneur.
1: Nous rendons grâce à Dieu. Psaume 64. Tu visites la terre et tu la breuves, Seigneur. Tu bénis les semailles.

0: de la lettre de saint Paul apôtre aux Romains, au chapitre 8, versets 18 à 23. Frères, j'estime qu'il n'y a pas de commune mesure entre les souffrances du temps présent et la gloire qui va être révélée pour nous. En effet, la création attend avec impatience la révélation des fils de Dieu, car la création a été soumise au pouvoir du néant, non pas de son plein gré, mais à cause de celui qui l'a livré à ce pouvoir. Pourtant, elle a gardé l'espérance d'être, elle aussi, libérée de l'esclavage, de la dégradation, pour connaître la liberté de la gloire donnée aux enfants de Dieu. Nous le savons bien, la création tout entière gémit. Elle passe par les douleurs d'un enfantement qui dure encore. Et elle n'est pas seule. Nous aussi, en nous-mêmes, nous gémissons. Nous avons commencé à recevoir l'Esprit Saint, mais nous attendons notre adoption et la rédemption de notre corps. Parole du Seigneur.
1: Nous rendons grâce à Dieu. Alléluia, alléluia. La semence est la parole de Dieu. Le semeur est le Christ. Celui qui le trouve demeure pour toujours.

Évangile de Jésus-Christ selon saint Matthieu, au chapitre 13, versets 1 à 23. Ce jour-là, Jésus était sorti de la maison et il était assis au bord de la mer. Auprès de lui se rassemblèrent des foules si grandes qu'il monta dans une barque où il s'assit. Toute la foule se tenait sur le rivage. Il leur dit beaucoup de choses en parabole. Voici que le semeur sortit pour semer. Comme il semait, des grains sont tombés au bord du chemin et les oiseaux sont venus tout manger. D'autres sont tombés sur le sol pierreux où ils n'avaient pas beaucoup de terre. Ils ont levé aussitôt parce que la terre était peu profonde. Le soleil s'étant levé, ils ont brûlé et, faute de racines, ils ont séché. D'autres sont tombés dans les ronces. Les ronces ont poussé et les ont étouffées. D'autres sont tombés dans la bonne terre et ils ont donné du fruit à raison de 100 ou 60 ou 30 pour un. Celui qui a des oreilles, qu'il entende. Les disciples s'approchèrent de Jésus et lui dirent : Pourquoi leur parles-tu en parabole ?

Il leur répondit : À vous, il est donné de connaître les mystères du royaume des cieux, mais ce n'est pas donné à ceux-là. À celui qui a, on donnera, et il sera dans l'abondance. À celui qui n'a pas, on enlèvera même ce qu'il a. Si je leur parle en parabole, c'est parce qu'ils regardent sans regarder, et qu'ils écoutent sans écouter ni comprendre. »

0: s'est alourdi. Ils sont devenus durs d'oreilles. Ils se sont bouchés les yeux, de peur que leurs yeux ne voient, que leurs oreilles n'entendent, que leur cœur ne comprenne, qu'ils ne se convertissent. Et moi, je les guérirai. Mais vous, heureux vos yeux, puisqu'ils voient, et vos oreilles, puisqu'elles entendent. Amen, je vous le dis. Beaucoup de prophètes et de justes ont désiré voir ce que vous voyez et ne l'ont pas vu, entendre ce que vous entendez et ne l'ont pas entendu. Vous donc, écoutez ce que veut dire la parabole du semeur. Quand quelqu'un entend la parole du royaume sans la comprendre, le mauvais survient et s'empare de ce qui est semé dans son cœur. Celui-là, c'est le terrain ensemencé au bord du chemin. Celui qui a reçu la semence sur un sol pierreux, c'est celui qui entend la parole et la reçoit aussitôt avec joie, mais il n'a pas de racine en lui. Il est l'homme d'un moment. Quand vient la détresse ou la persécution à cause de la parole, il trébuche aussitôt. Celui qui a reçu la semence dans les ronces, c'est celui qui entend la parole, mais le souci du monde et la séduction de la richesse étouffent la parole, qui ne donne pas de fruits. Mais celui qui a reçu la semence dans la bonne terre, c'est celui qui entend la parole et la comprend. Il porte du fruit à raison de 100 ou 60 ou 30 pour un.
1: Acclamons cette parole de Dieu.
2: Louange à toi, Seigneur Jésus.

Quand l'Écriture devient parole pour nous aujourd'hui, Jésus a lui-même pris la peine de commenter la parabole de la semence qui tombe sur le bord du chemin, le sol pierreux, les ronces, la bonne terre, enfin. Notre première réaction est de nous demander dans quelle catégorie nous pouvons nous situer. La première réaction est sans doute bonne, et l'examen de conscience qu'elle entraîne est salutaire. Mais il y a une autre manière de lire cette parabole. En effet, au temps de Jésus, les paysans de Palestine ne travaillaient pas selon les méthodes des agriculteurs d'aujourd'hui. De nos jours, on laboure le champ et on sème ensuite le grain. Alors le grain tombe tout de suite dans la profondeur des sillons, dans la bonne terre. Au temps de Jésus, on faisait l'inverse. On semait d'abord le grain, à tout vent, comme on dit, et on labourait ensuite. Évidemment, il y avait alors gaspillage. Les grains ne tombaient pas tous dans la bonne terre et les oiseaux avaient le temps de venir en picorer. Le vent en emportait sur le chemin et le vent en emportait dans les ronces également. Pourtant, les paysans espéraient une récolte plus abondante que les grains perdus. Eh bien, Jésus veut nous faire comprendre que Dieu agit avec nous de la même manière que ces paysans d'époque. Il sait très bien qu'il y a en réalité, en chacun de nous, des coins de notre

C'est une mission. Et cette mission commence par une conversion de notre propre cœur pour nous ouvrir à un engagement sincère envers les autres. Et maintenant, installons-nous dans le silence de notre cœur pour la conclusion spirituelle de notre chronique. Chers amis, le texte que nous propose le pape pour ce mois de juillet nous place devant un miroir. La vie humaine est un mystère fragile. Elle ressemble parfois à une flamme vacillante, exposée au vent de la solitude, de la maladie ou du rejet. Le Christ, dans l'Évangile, n'a cessé de se pencher sur ce qui était brisé. Il a touché les lépreux, relevé les exclus, guéri les cœurs blessés. En agissant ainsi, Jésus nous a montré que la dignité humaine n'est pas négociable. Elle ne se perd jamais. Même au plus profond de la déchéance, même dans la plus extrême dépendance, l'homme reste créé à l'image et à la ressemblance de Dieu. Prier pour le respect de la vie, ce n'est pas seulement regarder les grands débats du monde à la télévision. C'est regarder notre voisin de palier. C'est rendre visite à cette personne âgée isolée. C'est tendre la main à ce jeune en détresse. C'est refuser de juger. Refuser de jeter le frère ou la sœur par nos mépris ou nos silences. Faisons nôtre cette magnifique prière comme un engagement pour tout ce mois de juillet. Seigneur Jésus, fais que nous aimions la vie comme toi tu l'aimes, avec tendresse, fidélité et don total de soi. Que nous sachions proclamer par nos paroles et nos gestes que chaque vie humaine mérite le don total de nous-mêmes. Que notre Église, que nos familles, que nos communautés soient ces maisons ouvertes dont parle le Saint-Père, des lieux où la vie, sous toutes ses formes, est accueillie comme le plus précieux des trésors. Excellente journée à chacun d'entre vous. Restez dans la paix et la joie du Seigneur et continuons de prier les uns pour les autres aux intentions du monde. Que Dieu vous bénisse et à dimanche prochain.

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1: Nous allons maintenant poursuivre notre méditation avec les psaumes du jour, avec le psautier de la troisième.

Du livre d'Ézéchiel. Ainsi parle le Seigneur Dieu. Je vais ouvrir vos tombeaux et je vous en ferai sortir, ô mon peuple, et je vous ramènerai sur la terre d'Israël. Vous saurez que je suis le Seigneur quand j'ouvrirai vos tombeaux et vous en ferai sortir, ô mon peuple. Je mettrai en vous mon esprit et vous vivrez. Je vous installerai sur votre terre et vous saurez que je suis le Seigneur. Je l'ai dit et je le ferai. Parole du Seigneur.

0: Notre Père qui es aux cieux, que ton nom soit sanctifié, que ton règne vienne, que ta volonté soit faite sur la terre comme au ciel. Donne-nous aujourd'hui notre pain de ce jour. Pardonne-nous nos offenses comme nous pardonnons aussi à ceux qui nous ont offensés. Et ne nous laisse pas entrer en tentation, mais délivre-nous du mal, car c'est à toi qu'appartiennent le règne, la puissance et la gloire pour les siècles des siècles. Amen. Dieu éternel et tout-puissant, dirige notre vie selon ton amour, afin qu'au nom de ton Fils bien-aimé, nous portions des fruits en abondance. Nous te le demandons par ce même Jésus, qui vit et règne dans l'unité du Saint-Esprit, maintenant et pour les siècles des siècles. Amen.
1: Que cette prière communautaire nous aide à nourrir notre vie spirituelle tout au long de cette semaine qui débute aujourd'hui.

0: vers le Christ.
1: Le jour de la visitation de Marie à sa cousine Élisabeth, Marie exulte de joie. Et les paroles que Marie prononce sont des paroles de grande joie, d'exultation même. Et ce sont des paroles inspirées par le Saint-Esprit. Ce matin, confions notre prière à Marie. Seigneur, écoute notre prière. Et à l'intercession de Marie, ton humble servante, qu'avec toutes les générations nous proclamons bienheureuse, nous te confions notre vie, notre quartier, notre famille, notre pays, notre monde. Gabriel, l'ange du Seigneur, apporta l'annonce à Marie, et elle conçut du Saint-Esprit. Réjouis-toi, Marie, comblée de grâce. Le Seigneur est avec toi. Tu es bénie entre toutes les femmes, et Jésus, ton enfant, est béni. Sainte Marie, Mère de Dieu, prie pour nous, pauvres pécheurs, maintenant et à l'heure de notre mort. Amen. Voici la servante du Seigneur. Qu'il me soit fait selon ta parole. Réjouis-toi, Marie, comblée de grâce. Le Seigneur est avec toi. Tu es bénie entre toutes les femmes, et Jésus, le fruit de tes entrailles, est béni. Sainte Marie, Mère de Dieu, prie pour nous, pauvres pécheurs, maintenant et à l'heure de notre mort. Amen. Et le Verbe s'est fait chair, et il a habité parmi nous. Réjouis-toi, Marie, comblée de grâce. Le Seigneur est avec toi. Tu es bénie entre toutes les femmes, et Jésus, ton enfant, le fruit de tes entrailles, est béni. Sainte Marie, Mère de Dieu, prie pour nous, pécheurs, maintenant et à l'heure de notre mort. Amen. Prie pour nous, Sainte Mère de Dieu, afin que nous soyons rendus dignes des promesses du Christ. Que ta grâce, Seigneur notre Père, se répande dans nos cœurs. Par le message de l'ange, tu nous as fait connaître l'incarnation de ton Fils bien-aimé. Conduis-nous par sa passion et par sa croix jusqu'à la gloire de la résurrection, par Jésus, le Christ, notre Seigneur.

0: Voilà, chers amis de la radio, nous voici arrivés à la fin de notre temps de prière et de méditation. Je vous souhaite à tous un très bon dimanche et une très bonne semaine dans le Seigneur. À dimanche prochain.
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2: Bonjour, belle matinée de 6h sur RM1. À 6h, c'est le premier point info, c'est l'heure du Flash Info. Angélie Sirotan-Poulchan, bonjour.
3: Bonjour Elvis, bonjour à tous. Les Mauriciens auront désormais le choix de percevoir une pension réajustée dès l'âge de 60 ans ou de reporter son versement jusqu'à 65 ans afin de bénéficier d'un montant plus élevé. Par exemple, une personne qui fêtera ses 60 ans en septembre 2026 recevra 14 490 roupies à 60 ans contre 18 210 roupies si elle atteint l'âge de 65 ans. Une allocation supplémentaire de 1000 roupies est également prévue pour les bénéficiaires de 65 ans et plus, en plus des ajustements annuels liés au coût de la vie. Sur le plan politique, le parti L'Union Maurice signe son retour sur la scène politique avec une nouvelle identité visuelle, mais surtout de nouvelles ambitions en vue des prochaines élections générales. Parmi les annonces, la mise en place d'une primaire pour désigner son candidat au poste

0: de Premier ministre. Le parti affirme également vouloir renforcer la transparence en publiant sa dernière déclaration fiscale sur son site internet. Dans le domaine de l'éducation, le calendrier des examens du Primary School Achievement Certificate, le PESAC, est désormais connu. Les épreuves se dérouleront du 22 au 27 octobre 2026. Les candidats débuteront avec le français et les sciences avant de terminer avec les mathématiques. Et dans l'actualité de l'enseignement supérieur, 4 étudiants de l'Université de Maurice ont été récompensés après avoir représenté le pays à la finale internationale du HSBC HKU Business Case Competition à Hong Kong, une expérience saluée par le ministre de l'Enseignement supérieur qui estime que ce type de concours permet aux étudiants de mettre leurs connaissances en pratique dans des situations réelles. Et puis à l'étranger, au Venezuela, le bilan du double séisme continue de s'alourdir. Selon les autorités, plus de 4 300 personnes ont perdu la vie. Les opérations de secours se poursuivent alors que des milliers de sinistrés restent sans abri et que la communauté internationale intensifie son aide aux zones touchées. Voilà, ce flash prend fin ici. Merci de l'avoir suivi. Je vous retrouve à 7h pour le Grand Journal.
1: Merci, le point info ce matin, Jali Siratan Pulchan. Bonjour. Oui, ça fait un petit peu bizarre. Normalement, je commence à 7h, mais là, exceptionnellement ce matin, je suis là depuis, pour commencer à 6h, un petit peu avant. Bonjour tout le monde. Enfin, j'espère que vous avez bien dormi, surtout ceux qui regardent le match là. Bon, deuxième match après, avant le, on a vu le match tout à l'heure entre l'Angleterre et la Norvège. Voilà. Donc, l'Angleterre qui s'est qualifiée pour les demi-finales et qui jouera contre le gagnant du match Argentine-Suisse qui se joue maintenant en ce moment et c'est la mi-temps. L'Argentine qui mène 1-0. Je vous donnerai bien sûr en fil rouge les résultats de ce match. Sinon, je vous souhaite la bienvenue. Olivier n'étant pas là ce week-end, il a pris un petit week-end tranquille pour se reposer avec sa petite famille, c'est très bien. Et moi, je suis là, heureux de vous accompagner jusqu'à 10h, évidemment, jusqu'à 7h, avec bien sûr les belles chansons qu'on aime, surtout les chansons de légende. 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Claude Michel Schoenberg, le premier pas, et juste après, on fait le point météo. Bonjour.
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Ah, il faut l'avouer, c'est une très très très belle chanson. Alors, vous se réveillez en douceur en ce dimanche matin. Le premier parc, là, de Michel Schomburg sur votre radio. Bienvenue, si vous êtes encore au lit, là, vous nous écoutez. Tranquille, voilà, faites un petit peu de grasse matinée. Bon, si vous êtes réveillé, faites une petite marche, pourquoi pas. Ça dit bien aussi, hein, d'écouter la radio le matin, comme ça, surtout sur RMA, avec chaque dimanche matin, que des chansons souvenirs. La météo, tout de suite. 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Alors voyons d'abord pour Maurice le temps qu'il fera aujourd'hui. D'abord, comme situation générale, des nuages venant du secteur est influencent en ce moment le temps local. Sinon, les prévisions pour les prochaines 24 heures, période nuageuse ce matin et dans l'après-midi avec des averses. Ces averses qui pourraient être localement modérées, surtout sur la partie est de l'île, au nord et sur les hauteurs. Côté température en journée, 20 à 23 degrés sur les hauts et de 26 à 28 degrés sur les régions côtières. Ce soir, quelques averses persisteront donc dans la soirée, un petit peu sur les régions à hauteur, avec par contre ailleurs il fera beau. Hein. Beau temps ce soir, avec une température de 17 à 19 degrés sur les hauteurs, entre 21 et 23 degrés sur les régions côtières. Le vent souffle de l'est à nord-est à environ 20 km heure, avec des pointes de 50 km heure sous les averses. Mer forte au-delà des récifs avec des houles du sud-ouest de l'ordre de 3 mètres. Les sorties en haute mer sont de même que dans les lagons de l'ouest et du sud sont donc déconseillées. Un petit coup d'œil sur l'horaire des marées. Marée haute à midi 22 tout à l'heure, aujourd'hui donc à 23h21. Elle est en ce moment basse, oui je dirais, oui, c'était depuis 5h26. Et cet après-midi à 17h54. Le soleil va se lever pour nous réchauffer tout à l'heure à 6h45 et se couchera vers 17h45. Voilà pour la météo à Maurice. Un petit coup d'œil sur les nouvelles du temps concernant Rodrigue, avec quelques nuages venant de l'est qui influencent le temps local, d'ailleurs ce soir, donc ce matin. Sinon, il fera beau sur l'ensemble de l'île toute la journée, même jusqu'à l'après-midi, avec une température de 25 à 27 degrés donc sur Rodrigue. Ce soir, un ciel mi-couvert, à parfois nuageux, avec quelques grains, et une température de 19 à 21 degrés. Le vent souffle du secteur est à environ 20 km heure, mer forte au-delà des récifs, avec des houles du sud-ouest de l'ordre de 3 mètres. Les sorties en haute mer sont déconseillées à Rodrigue. Côté pluviométrie, donc point de canon enregistré 0,3 mm de pluie, plein de corail 0,7 mm, Montagne du Sable, Trace, Songe, Trace, également Patate au fil Trace, de même que Rivière Banane. La marée sera haute à 11h26 et ce soir à 23h28. Elle est en ce moment basse également à Rodrigue et à nouveau basse à 17h18. Le soleil va se lever dans 10 minutes, donc c'est Rodrigue, et pour se coucher ce soir à 17h23. Et on termine donc les nouvelles du temps pour voir ce qui se passe du côté des Galéga. Avec des nuages venant de l'est qui influencent le temps local, qui influenceront le temps local d'ailleurs à partir de ce soir. Et sinon, un ciel mi-couvert à nuageux avec quelques averses sont attendues également ce soir. Sinon, il fera beau quasiment toute la journée aujourd'hui avec une température de 24 degrés donc ce soir. Sinon, 31 degrés prévus en journée sur Agalega avec, je vous l'ai dit, beau temps sur quasiment toute l'île, accompagné de temps à autre de quelques crachats. Le vent soufflera du secteur est à environ 20 km heure, mais agité avec des vagues de 2 mètres. Et côté pluviométrie, 0 mm de pluie enregistré sur Agalega. Pas de pluie. L'horaire démarré demain matin à 1h01 et 14h19.

Et ce soir à 20h12 et demain à 7h09. Le soleil s'est levé déjà depuis 5 minutes sur Agadega pour se coucher ce soir à 6h32. Voilà pour la météo, la suite en musique avec Abba et juste après des avis de décès. Christophe également qui se prépare, Elton John pour la suite. Que des tubes pour vous accompagner en douceur en ce dimanche matin sur Arama. Merci et bienvenue sur votre radio.

À 16h15, quelques avis de décès. Le décès de Madame Marie et Clarisse Ginette Bell. Madame Marie Clarisse Ginette Bell, née Amadis, aussi connue sous le nom de Marie Clarisse, âgée de 73 ans. Le convoi sortira de sa résidence à Maisonnette Road, à Rivière des Anguilles, ce dimanche à 11h, pour se rendre au crématorium de Suyac. Le décès de Monsieur Désiré Nicolas Planche, aussi connu sous le nom de Nico, âgé de 42 ans. Le convoi sortira de son domicile à la rue Docteur Ferrière à Rosil, ce dimanche matin à 11h, pour se rendre à l'église Saint-Patrick à Quatre-Bornes,

et de là au cimetière Saint-Jean. Le décès de Madame Marie-Sylvie Darga. Madame Marie-Sylvie Darga, née Le Gentil, aussi connue sous le nom de Tante Sylvie, âgée de 88 ans. Le convoi sortira de chez sa fille, Marie-Suzy Hollol, au numéro A15, à l'avenue Bois-Noir, à Cité-Argie, ce dimanche à 12h30 pour se rendre à l'église Saint-Ursule-la-Flaque et de là au cimetière de Bois-Marchand. Le décès de M. Jacques-Guy-Édouard Dumaine. Jacques-Guy-Édouard Dumaine, aussi connu sous le nom de Guy, ex-habitant au bloc K27 à la Tour Kinique à Pointe-Sable, âgé de 88 ans. Le convoi sortira de la chapelle ardente des Liensons sur la route royale à Beaubassin ce dimanche à 13h pour se rendre à l'église Saint-Mathieu à la Tour Kinique et de là au cimetière de Notre-Dame à Montaigne-Long. Décès de M. Raymond Julius Spéville. M. Raymond Julius Spéville, aussi connu sous le nom de Raymond, ex-habitant au numéro 4 à la rue des Abricots à Coromandel, décédé à l'âge de 102 ans. Le convoi sortira de la chapelle ardente d'Eliensson sur la route royale à Beaubassin ce dimanche à 13h pour se rendre à la chapelle d'Emmaüs à Coromandel et de là à l'incinérateur de Chebel. Décès de Mme Ambigail Sinivasen. Mme Ambigail Sinivasen, née Tirakaloti, aussi connue sous le nom de Madame Banga, âgée de 90 ans. Le convoi sortira de chez son fils, Baby Sinivasen, à la route royale à Suriname, ce dimanche après-midi à 14h pour se rendre au crématorium de Suyac. Décès de Madame Petchai Chinasormi. Madame Petchai Chinasormi, aussi connue sous le nom du Devi, âgée de 71 ans. Le convoi sortira de sa résidence à Mosqueraude à Pavillon Cap Malheureux ce dimanche à 14h pour se rendre au cimetière de Cap Malheureux. Décès de Madame Chandramati Penta Moligadou. Madame Chandramati Penta Moligadou, née Ramsami, aussi connue sous le nom de Ramba, ex-habitante numéro C14 à l'avenue Orchidée, la caverne Vacquois, âgée de 74 ans. Le convoi sortira de la chapelle ardente d'Eliensons à la route royale à Beaubassin ce dimanche à 14h15 pour se rendre au crématorium d'Allébriand. Et le décès de M. Joseph Vivian Désiré Albert Virasamy. M. Joseph Vivian Désiré Albert Virasamy, aussi connu sous le nom de Albert, âgé de 77 ans. Le convoi sortira de sa résidence à Morcel-Maramalingam à Forestal-Cuapip le mardi 14 juillet à 12h15 pour se rendre à l'église Sainte-Thérèse à Cuapip et de là au cimetière de Petit-Bel-Air à Maybourg. À toutes ces familles affligées par le deuil, la MBC présente ses sincères condoléances.

0: Christophe, les mots bleus à 6h23, bonjour, bon réveil et merci de nous écouter. Yannick de Quatre-Borne, qui s'est réveillé depuis 5h ce matin. Là, il regarde le match de foot, ensuite direction la messe, c'est très bien. Et elle nous écoute en même temps, ça fait plaisir. Bonjour également à Stella de Baie du Tombeau, à qui on souhaite un bon dimanche. Allez, à venir, bien sûr. Le communiqué du CEB, la rubrique agricole, également Elton John se prépare, tout cela arrive juste après cette bande annonce.
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0: J'ai un communiqué du CEB pour le CEB qui avise les abonnés de Cité l'Oiseau habitant les régions et les rues suivantes à Frobbel Lane, à l'avenue Charles Dickens. Également l'avenue Williams Woodworth, j'ai bien dit, et les environs, que la fourniture d'énergie électrique sera interrompue de 9h à midi, le mardi 14 juillet, en raison des travaux qui seront effectués sur les réseaux électriques. La fourniture, vous le savez, sera rétablie sans préavis à l'achèvement des travaux. Le CEB présente toutes ses excuses à tous ceux affectés par cette coupure et les prie surtout de prendre toutes les dispositions nécessaires. Voilà ce communiqué du CEB. Allez, 6h24, on retrouve nos amis donc de la Farée pour notre rendez-vous chaque matin. Voici votre rubrique agricole.
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3: Chers auditeurs et auditrices, bonjour. Moi, Adesh Ramdini, officier de Faré, je suis maintenant avec cause l'oculture hydroponique. Avant, il y a une cause de cultivation pomme d'amour ou tomate dans l'hydroponique, il y a une cause de cultivation poivron. Laisse-moi faire un résumé de ce qui m'a causé pendant la semaine. Hydroponique, c'est une méthode de culture qui fait la semaine à serre au greenhouse sans utilisation de la terre. Il y a différents types de serre. L'avantage et limitation de culture hydroponique, investissement bien haut, mais une meilleure récolte par mètre carré. Avec changement climatique, ce type de culture-là est préférable. Quelle est la culture qui nous fait souvent à Maurice? Nous avons la pomme d'amour salade, pomme d'amour curry, et la poivron, concombre anglais, concombre blanc, brinjel, haricot filante, melon. Dans la culture de l'eau, appelée NFT, ou bien nutrient film technique, capable de cultiver fraises, ben salade comme laitue. Majorité cultivation dans Maurice, c'est pomme d'amour, poivron et concombre. Avant une personne débute une cultivation de hydroponique, il est bien vérifié tout bonne facilité qu'il est pour besoin. Premièrement, sur le marché, côté les bouvins sur les légumes et la demande, côté bonne source de finances là capable de bénéficier, bonne grande de farée par exemple, et aussi bonne assistance, loan, DBM, etc. Il est bien une connaissance de la cultivation, par exemple, suivre un cours à farée, support et contact avec l'officier farée, point de suivi du projet. À ce stade, nous

0: d'un coup qui roule ben fertilisant. Fertilisant qui nous utilisait de ben la CS et fertilisant soluble qui contenait ben minéral. Il y en a 16 minéraux essentiels, 3 majeurs, nitrogène, phosphore et potasse, 3 ben macroéléments, calcium, magnésium et soufre. Il y en a ben minéral qui nous besoin en petite quantité, nous appelons les autres ben microéléments. Il y en a fer, manganèse, boron, zinc, cuivre, molybdénum et chlorine. Pour préparation, fertigation, la solution A concentrée, nous besoin potassium nitrate, monoammonium phosphate, magnésium sulfate, potassium sulfate, monopotassium phosphate. Pour solution B, nous besoin potassium nitrate, calcium nitrate et aussi un microélément. Nous besoin calibrer nos systèmes en utilisant un isimiter. Si nous PCA vie un deuxième marque Mixrite, il est recommandé qu'il nous régle l'île au 0,5%. Ou bien, si nous PCA vie un deuxième marque Dosatron, il est bien réglé le 1%. Nous devons vérifier le EC à la plantation. Il est besoin entre 1,10 et 1,5 millisiemens par centimètre. Pour démarrer nos cultivations, nous devons produire une plantule robuste, de qualité, pour nous assurer un bon développement de la plante et éventuellement une bonne production. La plantule nous fait aller dans un plateau de semis. Nous place un substrat comme un flora dure dans ce plateau-là. Et dans chaque trou, nous place un engrain. Il ne faudrait pas que nous enfonce la graine trop, sinon ça peut causer un retard de germination. Environ un demi-centimètre de profondeur suffit. Nous devons arroser avec de l'eau des fois par jour. Nous pouvons placer même plateau de semis directement dans la serre ou bien dans une nursery. Culture tomate dans l'hydroponique, il y a différentes variétés, déterminées, semi-déterminées et indéterminées. En termes forme et couleur, il y a rond, gros, oblong, allongé. Couleur qui est là, il y a rouge, il y a qui rose. C'est une culture qui dure minimum 6 mois. Pour bien faire palissage ou trellising et desuckering, ça veut dire retirer ben bourgeon. Concernant poivron, il y a aussi différentes variétés, différentes formes et différentes couleurs. Beaucoup de variétés avant d'être mieux de couleur verte, alors nous capables de récolter l'hiver. En ce qui concerne ben insectes et maladies, la pomme d'amour et poivron, vous êtes ressemblés. Ben maladie plus courant et n'a pas de mildew, bacterial wilt, stemphylium blight, ben virus, late blight, qui ne s'appelle pas là, dans le early blight et botrytis. Insectes qui ne sont capables de gagner, c'est une araignée, thrips, mouche blanc, mineuse de feuilles, cochenille, millibugs, pucerons, tout absoluta. La récolte d'environ 8 à 10 kg par mètre carré pour tomates et 7,5 à 10 kg par mètre carré pour poivrons. Chers auditeurs et auditrices, moi, arrête la même pour aujourd'hui. Pour plus de renseignements, vous êtes capable de contacter le bureau Extension Faré qui est plus près avec Zot. Merci pour l'écoute et à bientôt.
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2: Merci à M. Ramdani, donc de la Faré, pour cette rubrique agricole. Allez, place au sport.
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2: Et on a quand même Marine Résidu, bonjour.
3: Bonjour Elvis, bonjour à tous. À la Coupe du Monde 2026, l'Angleterre est la première nation qualifiée pour les demi-finales. Les Free Lions ont éliminé la Norvège 2-1 grâce à un doublé de Jude Bellingham aux 47e et 93e minutes. Dans l'autre quart de finale, l'Argentine affronte actuellement la Suisse. L'Albi Céleste menait 1-0 grâce à une réalisation de McAllister dès la 10e minute. La Suisse vient d'égaliser à la 67e sur un but de Njoy. Et maintenant, on attend que le score final, le match est actuellement à la 69e minute. On connaît donc déjà l'affiche d'une des demi-finales. L'Angleterre retrouvera le vainqueur de cette rencontre entre l'Argentine et la Suisse mercredi 15 juillet en direct sur Sport Eleven sur l'application NBC Plus aussi à partir de 23h. En bref, au Mondial, le football sud-africain est en deuil. Le milieu de terrain Adams, sélectionné avec les Bafana Bafana lors de cette Coupe du Monde 2026, est décédé à l'âge de 25 ans. La police sud-africaine a ouvert une enquête après la découverte de son corps hier matin dans une banlieue de Cape Town. Les circonstances du drame restent à déterminer. Direction l'Allemagne, Jürgen Klopp sera bien le prochain sélectionneur de la Mannschaft. La fédération allemande

demande a confirmé qu'un accord de principe avait été trouvé avec l'ancien entraîneur de Liverpool à l'issue d'une rencontre entre les dirigeants de la DFB et le technicien allemand à New York. Enfin, le Sénégal tourne une page après l'élimination des Lions de la Teranga dès les 16e de finale. Pape Thiaw a été démis de ses fonctions de sélectionneur

0: enquête menant à Fikayo Tomori, selon la Gazzetta dello Sport. Le défenseur central de l'AC Milan figure de nouveau parmi les priorités des Bianconeri pour renforcer leur secteur défensif lors de ce mercato estival. En cyclisme, le Tour de France adapte son programme en raison de la canicule et du déplacement de la Corrèze en vigilance rouge. Les organisateurs ont décidé de raccourcir la 9e étape. Le parcours passe ainsi de 185,5 à 155,5 km afin de préserver la santé des coureurs. Le maillot jaune Tadej Pogačar reste toutefois l'homme à battre au classement général. En tennis, à seulement 21 ans, la Tchèque Linda Noskova a remporté son premier titre du Grand Chelem. Elle s'est imposée en finale de Wimbledon face à sa compatriote Karolina Muchova en 3 manches, 6-2, 5-7, 6-3. Et ce dimanche, place à la finale masculine. Le numéro 1 mondial Jannik Sinner tentera de décrocher un deuxième titre à Wimbledon face à Alexander Zverev, troisième joueur mondial et tête de série numéro 2. Et voilà, fin de ce journal. À vous Alice.
1: Merci Marie de mon résidu qu'on va retrouver tout à l'heure après le journal de 8h pour un autre point. Bien sûr, sur le sport, je rappelle le score pour l'instant en ce moment entre l'Argentine et la Suisse. 1-1. On joue presque la 70e minute.

Elton John, bien sûr, Nikita. À 6h38. Ah, bonjour Gilbert qui nous écoute, je connais de Sainte-Croix. Ça va, mon ami Elvis? J'espère que vous avez passé une bonne nuit de sommeil. Ah, bah non, pas vraiment. Franchement, vous dites pas vraiment. Parce que après, bon, je suis parti à un spectacle hier soir. Ensuite, ben voilà, j'ai regardé le match en Angleterre, comme tout le monde. Bon, j'ai dormi que 2 heures, mais ça va, ça devrait aller. Hein. Merci, merci beaucoup, Gilbert. Qu'on salue également Talisman et Chania de Sainte-Croix. Merci. Puis bon dimanche, Elvis. Pamela de Forestside qui nous écoute. Gilbert Bécaud, lui, nous dit la solitude, ça n'existe pas. Et je partage tout à fait son avis. Juste après un bon petit Kansas, et le groupe, il était une fois. Bonjour.

d'or et de douceur et de souvenirs à l'instant, elle était une fois. Aïdé Serrette qui nous envoie un petit message, c'était mon année vendredi dernier, j'en profite pour remercier tout le monde pour leur message, des appels avec plein d'amour et d'amitié. Merci à vous tous et surtout à mes proches amis et ex-collègues d'IBL. Ben, bon dimanche et voilà, bon anniversaire toujours, même si bien un petit peu en retard, c'est pas grave. Bonjour également à Christina qui nous écoute. On salue aussi Pamela qui a adoré Dustin Lewin du côté de Forest Side. Et on dit bonjour à Dani du côté d'Albion. Voilà, Patsy Klein, ou Patsy Klein, je ne sais pas trop comment on le dit. C'est Crazy, à 7h10, restez avec nous à venir le grand journal de 7h. Bonjour. Crazy.

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1: Et voilà, voilà. Pas mal, sympa. Très très belle chanson, franchement. Ça date des années, mais ça fait toujours plaisir d'écouter. Bah oui. Allez, Michel Delpech nous emmène faire un petit tour chez Lorette. C'était dans les années 70. Et puis on a aussi un bon petit Air Supply pour les années 80. Voilà. On vous gâte, hein, chaque dimanche matin. Et ça nous fait plaisir, croyez-moi. Bonjour, bienvenue sur votre radio.

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1: Bonjour, bon dimanche, 7h. L'actualité en ce dimanche matin, Anjali Siratan-Pulchan, bonjour.
3: Bonjour Elvis, bonjour à tous.
1: Les titres.
3: State Age Pension jusqu'à 18 210 roupies à 65 ans pour ceux qui choisissent de reporter leur allocation. Pessac 2026, le calendrier des épreuves dévoilé, les examens se tiendront du 22 au 27 octobre. Santé, le partenariat public-privé renforcé avec une nouvelle technologie de pointe au Spectra Eye Center pour la correction de la vue au laser. Et à l'étranger, Téhéran tire sur un navire et ferme le détroit d'Ormuz jusqu'à nouvel ordre. Les États-Unis bombardent l'Iran. Merci de nous rejoindre pour le journal en ce dimanche matin. Les Mauriciens ont désormais la possibilité de percevoir une pension réajustée dès l'âge de 60 ans. Ceux qui choisiront de reporter le versement de leur State Age Pension jusqu'à 65 ans bénéficieront d'un montant plus élevé. Si une personne aura 60 ans en septembre 2026, elle aura 14 490 roupies à 60 ans contre 18 210 roupies à 65 ans. Pour ceux qui atteindront 60 ans en janvier 2027, elle sera de 14 167 roupies à 60 ans et 17 826 roupies à 65 ans. Ceux qui auront 60 ans en janvier 2028 percevront 13 663 roupies. Enfin, pour ceux qui auront 60 ans en janvier 2029, la pension sera de 13 107 roupies à 60 ans et 16 567 roupies à 65 ans. À cela s'ajoute une allocation de 1000 roupies pour les bénéficiaires âgés de 65 ans et plus, en plus des augmentations annuelles liées au coût de la vie. Et c'est un retour sur la scène politique après près de 2 ans avec une identité graphique renouvelée. Si le symbole de l'Union

0: Maurice ne change pas cette poignée de main. Bordeaux toujours levé. La couleur de fond, elle évolue désormais au turquoise. Mais face à la presse samedi après-midi, ce sont les ambitions du parti pour les élections générales prévues en 2029 qui ont le plus retenu l'attention, notamment cette primaire pour désigner celui qui sera candidat au poste de Premier ministre, Pranav Bihari.
1: L'Union Maurice qualifie cette pratique d'inédite à cette échelle dans la vie des partis à Maurice. C'est ce que font les formations politiques au Royaume-Uni, aux États-Unis ou en France, par exemple, pour choisir leur candidat. Girish Ramjotun, le responsable de la commission pour la transparence, la responsabilité et la lutte contre la mainmise du parti.
2: C'est pas une partie qui appartient à qui que ce soit, à aucun clan, à aucune dynastie, et donc n'importe qui ça ne l'a, qui a envie de venir premier ministre de ce pays, il vient de l'Union Maurice, il présente sa vision à ben membres, à la population, et nous pour faire une primaire ouverte.
1: Le leader par intérim, Dave Sanasi, a lui commenté la réforme des pensions. Il appelle à plus de consultations et de débats nationaux.
3: Nous dit simple, nous avons révélé comment il était avant 2025. Donc, il est clair que le Premier ministre n'est pas consulté même sur un propre député, sur un propre leader de l'Alliance. Donc, révélé comment il était avant 2025. Mettez-le dans un prochain programme. Après, surtout faire consultation et laisse un délai raisonnable pour qu'il y ait un Mauricien qui a planifié toute la vie.
1: L'Union Maurice dit œuvrer pour réformer le système politique, surtout grâce à plus de transparence. Le parti a ainsi publié sur son nouveau site web sa dernière déclaration fiscale. Il enregistre pour l'année 2024-2025 des revenus de plus d'1 600 000 €.
0: Les élèves de grade 6 et leurs parents peuvent désormais retenir les dates des évaluations du Primary School Achievement Certificate, le PESAC, pour 2026. Les épreuves se dérouleront du 22 octobre au 27 octobre. Le coup d'envoi sera donné le jeudi 22 octobre avec le français et les sciences, suivi de l'anglais le vendredi. L'histoire, géographie, les langues asiatiques, l'arabe, le créole mauricien et le créole rodriguais sont programmés pour le lundi 26 octobre. Les examens s'achèveront le mardi 27 octobre avec les mathématiques. Les précisions avec Vishal Bodjit, président de la Government Teachers Union.
4: Là, les élèves au primaire, je vais prendre part pour l'assessment du deuxième trimestre. Le deuxième trimestre nous rappelle bien qu'il peut terminer le 17 juillet et je pourrai en congé scolaire pendant 4 semaines. Congé scolaire, pas veut dire cut-off complètement parce que ne pas oublier, nous avons l'examen du PESAC qui peut venir et aussi nous avons l'examen national de 4e et 5e. Ce qui concerne pour le PESAC, il y a un module cette année-ci et les élèves pour prendre part dans deux matières respectives. Papier au complet, c'est-à-dire 1h45, la duration du papier est sur 100 points. Le travail concret est déjà fait avec un enseignant pour encadrer les élèves. Le troisième trimestre qui vous suit à partir du 17 août, il est assez court, mais avec les révisions intenses, nous pensons un enseignant pour encadrer les élèves et les élèves pour être prêts pour savoir l'examen et un examen décisif comme le PESAC.
0: Toujours dans le domaine de l'éducation, 4 étudiants de l'Université de Maurice ont représenté le pays à la finale internationale du HSBC HKU Business Case Competition. Ils étaient à Hong Kong du 1er au 5 juin, une participation rendue possible après leur victoire au Mauritius Undergraduate Business Case Challenge. La compétition a été organisée par le British Council en partenariat avec HSBC. Les lauréats ont reçu leur récompense jeudi lors d'une cérémonie à l'auditorium Paul Octavier à Réduit. Rajmila Sitamouni.
5: L'Université de Maurice a figuré parmi les 24 universités en compétition lors de cette finale internationale. L'équipe, composée de Kritin Dinu, Yogesh Lachman, Siddharth Kumar Hiru et Drushi Ramana, est revenue de Hong Kong avec une expérience enrichissante et de nouvelles compétences. Écoutons le capitaine de l'équipe, Kritin Dinu.
6: Avec tout ça, l'équipe internationale là, nous restons compétent et nous apprenons beaucoup d'affaires aux autres aussi. Même si nous sommes un petit pays, nous sommes persévérés et nous sommes capables de représenter le pays et ça nous vraiment fiers de ça.
5: Le ministre de l'Enseignement supérieur, Kaviraj Sukho, a salué le parcours des 4 étudiants. Selon lui, ce type de compétition permet aux universitaires de mettre en pratique leurs connaissances dans des situations concrètes.
7: Parce qu'ils ont dit qu'on a un employeur. C'est ça qui se déroule. Un jeune qui est capable de raisonner correctement, un jeune qui est capable de prendre décision, qui est capable d'identifier d'abord le problème et venir avec une solution crédible. Les mamans ont prouvé que l'équipe gagnante, qui me disait de faire

0: Félicitations encore une fois, il arrive à démontrer qu'ils étaient dans sa bonne compétence.
1: Même constat du côté du British Council. Son programme Manager Education, Nawid Fakir Mahamoud, souligne l'importance de ces concours dans le développement des compétences des futurs professionnels.
2: Entre l'université et le monde du travail, il y a une grosse différence. Donc, à travers les business cases, ils voient quelle est la réalité sur le monde du travail et puissent travailler sur, on va dire, des solutions. Donc, ils apportent des solutions à des problèmes réels.
1: Une réussite qui témoigne de l'importance des passerelles entre formation universitaire et réalité du monde des affaires.
3: Dans le domaine de la santé, le Spectra Eye Center renforce son offre de soins avec un nouvel appareil de dernière génération pour la correction de la vue au laser, développé par l'entreprise allemande Zeiss. Cette technologie est présentée comme l'une des plus rapides au monde et la seule de ce type en Afrique. Le ministre de la Santé, Anil Bechou, salue cette avancée et souligne la volonté du gouvernement de poursuivre sa collaboration avec le secteur privé afin de développer des soins spécialisés à Maurice. On l'écoute au micro de Jenny Yalapa.
4: Nous faisons 2400 patients qui peuvent attendre pour faire sa cataracte. Et là, mauvais besoin, de toute manière, il y a un médecin de vidéo. Au lieu qu'il y ait dans l'espace un mois et demi, on complète tout. Ça donne une petite indication. Combien overworked nous avons actuel staff et des besoins de collaboration avec le secteur privé aussi. Nous pas contre l'ouverture de private hospitals, etc. de Maurice, parce que nous-mêmes, quand on a un patient qui nous trouve et nous va pouvoir traiter de patients dans l'hôpital, sa quantité-là, mais nous-mêmes, nous avons un hôpital privé qui est dans Maurice. Et beaucoup de fois, nous puissions envoyer des patients de haut. Maintenant, si on a ce service-là, il est available dans nos private cliniques. Most welcome. Par exemple, ça, nouveau technique qu'ils auraient servi ici, nous ne pouvons pas encore mettre dans l'hôpital. Maintenant, si un patient voulait servir ça, nous welcome. Et nous, quand nous avons bien besoin, le système gouvernement nous fait une quotation, nous guider, which one is better, we go for that.
3: La photographie au service de la nature, à travers son exposition Impact, le photographe Karl Annie partage son regard sur la richesse de notre environnement. Soutenue par Casella Nature Parks, cette initiative met en lumière la beauté de la faune et de la flore mauricienne à travers des clichés qui invitent à la découverte et à la préservation de notre patrimoine naturel. Une exposition qui illustre également le pouvoir de l'image comme outil de sensibilisation à la protection de l'environnement. Écoutons Karl Annie.
5: Vous pouvez connaître, vous pouvez envie de faire un film plutôt qu'un reportage photo. Et puis, puisqu'ils disent bananer, ben, les gens peuvent vivre ça, vous n'avez pas pu gagner de l'eau. C'est plus un bloc cimé pour gagner de l'eau. Et quand vous pouvez gagner de l'eau, vous pouvez gagner de l'eau rouge, de l'eau pourrie, de l'eau qui les enfants peuvent gagner la gratter, ils peuvent être malades. Vous dites, ok, mais ça même. Et là, l'idée peut former en même temps, comment dire. Et c'est de là que le documentaire a commencé. C'est quand de l'eau arrête de couler que nous commençons à prendre compte que c'est une affaire qui est indispensable et c'est un bien commun. C'est la notion de bien commun qui m'a rien important dans ce documentaire-là. Parce que ce bien commun-là, aujourd'hui, il est privatisé. Il n'a dit qu'on peut accaparer, il n'a dit qu'on peut servir plus qu'il y a besoin pour des affaires qui sont récréatives, pas pour des besoins naturels, des besoins immédiats. Et il y a des gens qui ont besoin pour vivre, pour ses enfants gagner de l'eau, boire, baigner, pas pour gagner.
3: La culture Marathi est à l'honneur à Moka. La Mauritius Marathi Mandali Federation organise son exposition annuelle dans le cadre des célébrations de Ganesh Chaturthi. La cérémonie d'ouverture s'est déroulée hier en présence de la Deputy Prime Minister Ariana Varmari et du ministre Mahen Gondia. Écoutons Anand Bika, le président de la Mauritius Marathi Mandali Federation, également présent pour l'occasion.
6: L'année, c'est un yearly event qui nous permet faire. Et ça promouvoir beaucoup la culture, comme on devait dire, Ganesh Chaturthi peut arriver dans quelques semaines. Alors, le public en entier, la communauté hindoue, pas juste Marathi, vous êtes capables de venir là, vous aurez un peu tout ce qu'ils ont besoin.
3: Parmi les exposants, Lakshanabai Raoji qui présente ses créations et se dit ravie de participer à cet événement. Pour elle, cette plateforme représente une belle occasion de faire découvrir son savoir-faire, de présenter ses articles au public et de contribuer au développement de son entreprise.
7: Là, aujourd'hui, fait troisième année que la fédération organise cet événement-là. Et nous, comme femmes, nous sommes extra contents parce qu'ils nous avons une exposition à faire.
3: Et puis à l'étranger, la marine des gardiens de la révolution armée idéologique de l'Iran a annoncé la fermeture jusqu'à nouvel ordre du détroit d'Ormuz dans la nuit d'hier après avoir tiré des coups de semonce contre un navire qui empruntait une route non autorisée. L'armée américaine a répliqué peu après en lançant une nouvelle vague de bombardements. Des médias iraniens ont fait état d'explosions dans le sud du pays à Bandar Abbas, Sérik et sur l'île de Keshm. Nouvelle qui nous a

0: Amen. À la fin de cette édition, merci de l'avoir suivi. Merci à Kapil à la réalisation et à Vie à la technique. Je vous retrouve à 8h pour un autre point sur l'actualité.
1: C'était le journal d'Anjali Siratan Pulchan à 7h12 sur votre radio.

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1: Bonjour, si vous venez de rejoindre, eh bien ouais, on est toujours là avec vous jusqu'à 10h pour vos plus belles chansons de vos plus belles années, des chansons souvenirs comme on les aime, des années 60, 70, 80. Sinon, un petit coup d'œil sur le match de foot qui se joue en ce moment, Argentine-Suisse, après 90 minutes de jeu, eh bien le score était toujours de 1 but partout. On joue en ce moment les prolongations, évidemment, je vous donnerai le résultat aussitôt à la fin du match. Donc, 1 partout avec la Suisse qui évolue à 10, ayant écopé d'un carton rouge. Donc là, on joue la 96e minute, donc les 15 premières minutes dans cette prolongation. Sinon, bienvenue sur votre radio. Dans un instant, on fait le point météo. On va suivre également quelques avis d'EDC, deux communiqués du CEB également au programme ce matin. Voilà, j'ai tout dit. Je vous laisse apprécier. Voici Pussycat. Bonjour, bienvenue sur votre radio. Belle matinée, si vous prenez un petit café chaud, pensez à moi. Moi, j'ai besoin d'un petit café, là. Enfin bref, ça va, je suis bien comme ça. Je vous accompagne jusqu'à 10h. Bonjour.

0: Pascal Tube.
1: 7h17, bonjour. Merci à Marie-Lou de Pointe-aux-Saintes pour le petit café virtuel du dimanche. Ça fait plaisir quand même, merci beaucoup. Puis bon dimanche à toute l'équipe, à tous les auditeurs. Merci Enrico. Et puis on salue aussi Juanita en un salon du Cup qui va être son anniversaire de la part de son ami collègue Fabrice Debacquois.
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1: Et avec le prévisionniste de Météo Maurice en ce dimanche matin, Mounir Chamtali, bonjour.
3: Oui, bonjour, bonjour à tous.
1: D'abord, on commence par les nouvelles du temps pour Maurice.
3: Effectivement, donc nous avons quelques nuages qui pépinent du secteur Est, qui influencent le temps pour aujourd'hui. Donc ce sera des AVS pour ce matin et dans l'après-midi aussi. Et très temporairement, ça va appeler le cap d'intensité modérée. C'est sur la moitié Est de l'île au nord et sur le plateau central. Et un petit peu d'appui pour persister dans la soirée aussi, mais sinon ça, durant la nuit, ce sera du beau temps à ce moment-là. En termes de température, donc la maximale aujourd'hui vaut entre 20 et 23 degrés Celsius sur le plateau central, entre 26 et 28 degrés Celsius dans la région côtière. La minimale, il peut voyer entre 17 et 19 degrés Celsius sur le plateau central, et entre 21 et 23 degrés Celsius dans la région côtière. Le vent peut souffler de l'est-nord-est, environ 20 km par heure, mais nous capables d'atteindre quelques pointes de 50 km par heure sous les AVS. Et sinon ça, du côté de la mer, alors la mer n'est pas praticable, il y a la houle du sud-ouest de l'eau de 3 mètres en débrisant. Donc, ben, aussi, en haute mer déconseillé déjà. Ben, aussi, dans le lagon de l'ouest et du sud aussi, il est déconseillé. Et du côté de Rodrigue maintenant. Alors, Rodrigue, c'est du beau temps pour ce matin et dans l'après-midi. Mais quelques nuages qui peuvent venir durant la nuit. Donc, on va attendre un petit peu de pluie durant la nuit. La maximale à Rodrigue, vous voyez entre 25 et 27 degrés Celsius. Et la minimale entre 19 et 21 degrés Celsius. Le vent à l'île Rodrigue aussi du secteur est, environ 20 km par heure en moyenne. La mer à Rodrigue, pas praticable non plus. La houle du sud-ouest, toujours de l'eau de 3 mètres. Donc, on soutient en haute mer à Rodrigue, il est déconseillé. Et du côté d'Agalega, maintenant, pour terminer. Alors, pas beaucoup de nuages dans les parages d'Agalega. Donc, ce sera du beau temps pour aujourd'hui. En termes de température, la maximale pour environ 31 degrés Celsius et la minimale d'environ 25 degrés Celsius. Un vent modéré à Agalega, de l'est-sud-est, environ 25 km par heure. Et la mer à Agalega, n'est pas praticable non plus. La houle de l'eau de 2,50 m. Donc, bonne sortie en mer à Agalega aussi, l'idée conseillée. Donc, voilà un petit peu en ce qui concerne le temps. Merci, bonne journée et bon dimanche à tous.
1: Mounir Chamtali de Météo Maurice, merci et bon dimanche à vous.
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1: 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Il partagera la scène avec plusieurs artistes, dont Guy Noël Clarisse, l'ensemble 415, ainsi que les enfants de l'école.

musique de Richieu. 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Ben voilà, tentez votre chance et le gagnant avant 10h. La suite, puisqu'on parle qu'il va faire beau, ben il y aura du soleil pour nous réchauffer. C'est Nicolas Perrac qui le dit. Bonjour et belle matinée sur votre radio.

Monsieur Bécavis, des abonnés de Cœur Pipe habitant dans les rues et les périmètres, donc une partie de la rue Lise, la rue Commerson, la rue Lacroix, la rue Victor Hugo, la rue Bessac, la rue Morel, la rue Lamaliti, rue d'Allée, Morcel-Mancenville, Maxime Boulay, la rue Maxime Boulay, impasse Henri, impasse Maigrot, Ducré également, la rue Ducré, la rue Dupéré et dans les environs, que la fourniture d'énergie sera interrompue le dimanche 12 juillet, donc ce dimanche aujourd'hui, de 8h30 à 16h, en raison des travaux qui seront effectués sur le réseau électrique. Et puis le CEB qui avise également les abonnés de Rochebrune, habitant dans les environs de Morcellement Newtown, avenue Halley, avenue Armstrong et les environs, donc sont avisés que la fourniture d'énergie sera interrompue de 9h30 à 16h, demain, lundi 13 juillet, en raison toujours des travaux qui seront effectués sur les réseaux électriques. Dans ces deux cas, la fourniture d'énergie sera rétablie sans préavis à l'achèvement des travaux. Le CEB présente ses excuses à tous ceux affectés par ces coupures et les prix de bien vouloir prendre les dispositions nécessaires.

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1: À 7h30, quelques avis de décès. Le décès de Madame Marie-Clarisse Ginette Bell. Madame Marie-Clarisse Ginette Bell, née Amadis, aussi connue sous le nom de Marie-Clarisse, âgée de 73 ans. Le convoi sortira de sa résidence à Maisonnette Road à Rivière-des-Anguilles ce dimanche matin à 11h pour se rendre au crématorium de Suillac. Le décès de Monsieur Désiré Nicolas Planche, aussi connu sous le nom de Nico,

Âgé de 42 ans, le convoi sortira de son domicile à la rue Docteur Ferrière à Rosil ce dimanche à 13h pour se rendre à l'église Saint-Patrick à Quatre-Bornes et de là au cimetière Saint-Jean. Le décès de Madame Marie-Sylvie Darga, née Le Jean.

0: 12h30 pour se rendre à l'église Sainte-Ursule à Flac et de là au cimetière de Boismarchant. Décès de M. Jacques-Guy-Édouard Dumaine. M. Jacques-Guy-Édouard Dumaine, aussi connu sous le nom de Guy, ex-habitant au bloc K27 La Tokenique à Pointe-Sable, décédé à l'âge de 88 ans. Le convoi sortira de la chapelle ardente des Liensons à la route royale à Beaubassin ce dimanche à 13h pour se rendre à l'église Saint-Mathieu à La Tokenique et de là au cimetière de Notre-Dame à Montagne-Longue. Le décès de Monsieur Raymond Julius Spéville. Monsieur Raymond Julius Spéville, aussi connu sous le nom de Raymond, ex-habitant numéro 4 à la rue des Abricots à Coromandel, âgé de 102 ans. Le convoi s'attira de la chapelle ardente des Liensons à la route royale à Beaubassin ce dimanche à 13h pour se rendre à la chapelle d'Emmaüs à Coromandel et de là à l'incinérateur de Chebel. Le décès de Madame Ambigaï Sinivasen. Madame Ambigaï Sinivasen, née Tiraka Luti, aussi connue sous le nom de Madame Banga, âgée de 90 ans. Le convoi sortira de chez son fils, Baby Sinivasen, à la route royale à Suriname, ce dimanche à 14h pour se rendre au crématorium de Suyak. Le décès de Madame Pechai Chinasormi. Madame Pechai Chinasormi, aussi connue sous le nom de Devi, âgée de 71 ans. Le convoi sortira de sa résidence à Mosquée Road, à Pavillon Cap-Malheureux, ce dimanche à 14h pour se rendre au cimetière de Cap-Malheureux. Le décès de Madame Chandramati Penta Modigadou, Madame Chandramati Penta Modigadou, née Ramsami, aussi connue sous le nom de Ramba, ex-habitante à l'avenue Orchidée à la caverne Vaqua. Âgée de 74 ans, le convoi sortira de la chapelle andante d'Eliensons à la route royale à Beaubassin ce dimanche à 14h15 pour se rendre au crématorium d'Alébriand. Et le décès de M. Joseph Vivian Désiré Albert Virassami, aussi connu sous le nom de Albert, âgé de 77 ans. Le convoi sortira de sa résidence à Mosselman, Ramalingam, à Foresta et à Kepip, le mardi 14 juillet à 12h15, pour se rendre à l'église Sainte-Thérèse à Kepip et de là au cimetière de Petit Bel Air à Maybourg. À toutes ces familles endeuillées, la MBC présente ses sincères condoléances.
1: Lobo, 7h35, I love you to want me. Bonjour.

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2: Ah, il se passe des choses dans ce match entre l'Argentine et la Suisse. On joue les prolongations, déjà le 118e minute. Il nous reste encore quelques minutes à la fin, jusqu'à la fin de ce match. Eh bien, l'Argentine qui mène 2-1. Donc, à la lieu que ça va, il n'y aura peut-être forcément pas de séance de tir au but, à moins que la Suisse égalise à deux partout. Mais pour l'instant, l'Argentine est en demi. Voilà, on va retrouver l'Angleterre pour la deuxième demi-finale. Et puis, vous le savez, mardi, c'est la France qui jouera donc contre l'Espagne en demi, mardi soir. Et puis, puisqu'on parle de France, un petit flashback souvenir. C'était le 12 juillet 1998, ben oui, et 1 et 2 et 3, 0, on se rappelle. Donc la France avait remporté la Coupe du Monde de football face au Brésil, 3-0, c'était le 12 juillet 1998. Est-ce que l'histoire se répétera cette année? Bon, on verra bien, en tout cas, voilà. 8h moins 20, on continue avec de la bonne musique, et là on fait un petit hommage également à cette voix qui nous a quittés cette semaine. On parle bien sûr de Bonnie Tyler, voici... Tout en l'éclipse of the heart. Bonjour.

Bonnie Tyler, qui nous a quittés cette semaine. Mais ses chansons resteront aggravées dans nos cœurs. Total Eclipse of the Heart. Et là, j'ai envie de dire que c'est fini pour la Suisse. Parce que l'Argentine vient de marquer un troisième but. Voilà, 3-1. Et c'est fini d'ailleurs le match. L'Argentine qui se qualifie donc après prolongation pour la demi-finale. Ce sera face à l'Angleterre. Bravo les Argentins. Dommage pour les Suisses quand même qui ont bien joué. Hein, quand même. Il faut bien reconnaître qu'ils ont joué un quart de finale après bien des années. Hein, franchement. Bravo l'Argentine. On connaît donc les affiches des demi. France, Espagne mardi. Et Argentine, Angleterre. Et que, bien sûr, la grande finale est prévue pour le 19 juillet. Mike Brandt, Anglebon Empedy qui arrive également. Michel Sardou pour les vieux mariés. Merci de nous écouter. Bonjour.

0: Angle Bonaparte, another time, another place, sur votre radio à 7h51. Bon retour à notre ami Luc qui est rentré, des vacances. Bah super, bon j'espère que c'est bien passé, hein, mon ami Luc. Et puis un bonjour également ce matin, coucou à mes amis, à Marthe, Liette et Amine, Aline, donc de Marie-Josée Médon, de Cité Saint-Joseph à Montagne-Blanche. Bonjour également à Cinédia qui nous écoute, fait coucou à Maman Florise qui est souffrante, coucou à Virginio et à toute la famille. Voilà. Michel Sardou de Bistro Sauce arrive les infos de 8h. Bonjour.
1: Le dernier.

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0: Deuxième session d'info en ce dimanche matin. Angelis Siraton-Pulchan, bonjour.
1: Bonjour Elvis, bonjour à tous.
0: Au sommaire de votre édition.
1: State Age Pension jusqu'à 18 210 roupies à 65 ans pour ceux qui choisissent de reporter leur allocation. PESAC 2026, le calendrier des épreuves dévoilé. Les examens se tiendront du 22 au 27 octobre. Santé, le partenariat public-privé renforcé avec une nouvelle technologie de pointe au Spectra Eye Center pour la correction de la vue au laser. Et puis à l'étranger, Téhéran tire sur un navire et ferme le détroit d'Ormuz jusqu'à nouvel ordre. Les États-Unis bombardent l'Iran. Merci de nous rejoindre pour le journal en ce dimanche matin. Les Mauriciens ont désormais la possibilité de percevoir une pension réajustée dès l'âge de 60 ans. Ceux qui choisiront de reporter le versement de leur State Age Pension jusqu'à 65 ans bénéficieront d'un montant plus élevé. Si une personne aura 60 ans en septembre 2026, elle aura 14 490 roupies à 60 ans contre 18 210 roupies à 65 ans. Pour ceux qui atteindront 60 ans en janvier 2027, elle sera de 14 167 roupies à 60 ans et 17 826 roupies à 65 ans. Ceux qui auront 60 ans en janvier 2028 percevront 13 663 roupies. Enfin, pour ceux qui auront 60 ans en janvier 2029, la pension sera de 13 107 roupies à 60 ans et 16 567 roupies à 65 ans. À cela s'ajoute une allocation de 1 000 roupies pour les bénéficiaires âgés de 65 ans et plus, en plus à des augmentations annuelles liées au coût de la vie. C'est un retour sur la scène politique après près de 2 ans avec une identité graphique renouvelée. Si le symbole de l'Union Maurice ne change pas, cette poignée de main Bordeaux toujours levée, la couleur de fond, elle évolue désormais au turquoise. Mais face à la presse samedi après-midi, ce sont les

0: ambitions du parti pour les élections générales prévues en 2029 qui ont le plus retenu l'attention, notamment cette primaire pour désigner celui qui sera candidat au poste de Premier ministre, Pranav Bihari.
1: L'Union Maurice qualifie cette pratique d'inédite à cette échelle dans la vie des partis à Maurice. C'est ce que font les formations politiques au Royaume-Uni, aux États-Unis ou en France, par exemple, pour choisir leur candidat. Girish Ramjotun, le responsable de la commission pour la transparence, la responsabilité et la lutte contre la mainmise du parti.
2: Ce n'est pas une partie qui appartient à qui que ce soit, à aucun clan, à aucune dynastie. Et donc n'importe qui ça ne l'a, qui a envie de venir premier ministre de ce pays, il vient de l'Union Maurice, il présente sa vision à ses membres, à la population, et nous pouvons faire une primaire ouverte.
1: Le leader par intérim, Dave Sanasi, a lui commenté la réforme des pensions. Il appelle à plus de consultations et de débats nationaux.
3: Nous dit simple, bizarre révine comment l'y était avant 2025. Donc, il est clair que le Premier ministre n'est pas consulté même sur ses propres députés, sur ses propres leaders dans l'alliance. Donc, révine l'eau comment l'y était avant 2025. Mettez-le dans un prochain programme. Après, surtout faire consultation et laisse un délai raisonnable pour qu'il y ait un Mauricien qui a planifié toute la vie.
1: L'Union Maurice dit œuvrer pour réformer le système politique, surtout grâce à plus de transparence. Le parti a ainsi publié sur son nouveau site web sa dernière déclaration fiscale. Il enregistre pour l'année 2024-2025 des revenus de plus d'1 600 000 roupies.
0: Les élèves de grade 6 et leurs parents peuvent désormais retenir les dates des évaluations du Primary School Achievement Certificate, le PESAC, pour 2026. Les épreuves se dérouleront du 22 au 27 octobre. Le coup d'envoi sera donné le jeudi 22 octobre avec le français et les sciences, suivi de l'anglais le vendredi. L'histoire, géographie, les langues asiatiques, l'arabe, le créole mauricien et le créole rodriguais sont programmés pour le lundi 26 octobre. Les examens s'achèveront le mardi 27 octobre avec les mathématiques. Les précisions avec Vishal Bodjit, président de la Government Teachers Union.
4: Là, les élèves au primaire, je vais prendre part pour l'assessment du deuxième trimestre. Le deuxième trimestre nous rappelle bien qu'il peut terminer le 17 juillet et je pourrai en congé scolaire pendant 4 semaines. Congé scolaire, pas veut dire cut-off complètement parce que ne pas oublier, nous avons l'examen du PESAC qui peut venir et aussi nous avons l'examen national de 4e et 5e. Ce qui concerne pour le PESAC, il y a un module cette année-ci et les élèves pour prendre part dans deux matières respectives, un papier au complet, c'est-à-dire 1h45 minutes, la duration du papier est sur 100 points. Le travail concret est déjà fait avec les enseignants pour encadrer les élèves. Le troisième trimestre qui vous suit à partir du 17 août, il est assez court, mais avec les révisions intenses, nous pensons aux enseignants pour encadrer les élèves et les élèves pour être prêts pour l'examen et un examen décisif comme le PESAC.
0: Toujours dans le domaine de l'éducation, 4 étudiants de l'Université de Maurice ont représenté le pays à la finale internationale du HSBC HKU Business Case Competition. Ils étaient à Hong Kong du 1er au 5 juin. Une participation rendue possible après leur victoire au Mauritius Undergraduate Business Case Challenge. La compétition était organisée par le British Council en partenariat avec HSBC. Les lauréats ont reçu leur récompense jeudi lors d'une cérémonie à l'auditorium Paul Octavier à Réduit. Rajmila Sitamoni.
5: L'Université de Maurice a figuré parmi les 24 universités en compétition lors de cette finale internationale. L'équipe, composée de Kritin Dinu, Yogesh Lachman, Siddharth Kumar Hiru et Drushi Ramana, est revenue de Hong Kong avec une expérience enrichissante et de nouvelles compétences. Écoutons le capitaine de l'équipe, Kritin Dinu.
6: Avec tout ça, l'équipe internationale là, nous restons compétent et nous apprenons beaucoup de affaires aux autres aussi. Même si nous sommes un petit pays, nous persévérons et nous sommes capables de représenter nos pays et ça nous vraiment fiers de ça.
5: Le ministre de l'Enseignement supérieur, Kaviraj Sukho, a salué le parcours des 4 étudiants. Selon lui, ce type de compétition permet aux universitaires de mettre en pratique leurs connaissances dans des situations concrètes.
7: Parce qu'ils ont dit qu'on a un employeur. C'est ça qui se déroule. Un jeune qui est capable de raisonner correctement. Un jeune qui est capable de prendre des décisions. Qui est capable d'identifier d'abord le problème et venir avec une solution crédible. Et moi, je trouve que l'équipe gagnante, qui me disait félicitations pour une fois, il arrive à démontrer qu'ils étaient dans sa bonne compétence-là.
5: Même

0: Constat du côté du British Council, son programme Manager Education, Nawid Fakir Mahamoud, souligne l'importance de ces concours dans le développement des compétences des futurs professionnels.
1: Entre l'université et le monde du travail, il y a une grosse différence. Donc, à travers les business cases, ils voient quelle est la réalité sur le monde du travail et puissent travailler sur, on va dire, des solutions. Donc, ils apportent des solutions à des problèmes réels.
0: Une réussite qui témoigne de l'importance des passerelles entre formation universitaire et réalité du monde des affaires.
2: Dans le domaine de la santé, le Spectra Eye Center renforce son offre de soins avec un nouvel appareil de dernière génération pour la correction de la vue au laser, développé par l'entreprise allemande Zeiss. Cette technologie est présentée comme l'une des plus rapides au monde et la seule de ce type en Afrique. Le ministre de la Santé, Anil Bechou, salue cette avancée et souligne la volonté du gouvernement de poursuivre sa collaboration avec le secteur privé afin de développer des soins spécialisés à Maurice. On l'écoute au micro de Jenny Yalapa.
3: L'hôpital Didier, le fin d'année, 2400 patients qui peuvent attendre pour faire sa cataracte. Et là, mauvais bisin, fin de manière, il amène le médecin des vidéos. Au lieu qu'il est dans l'espace un mois et demi, il complète tout. Ça donne une petite indication, combien overworked nous avons actuel staff et des. Le bisin collaboration avec la secteur privé aussi. Nous pas contre ouverture de private hospitals, etc. de Maurice, parce que nous-mêmes, quand on a un patient qui nous trouve et nous va beaucoup pas traiter de patients dans l'hôpital, sa quantité-là, mais nous-mêmes, nous avons un hôpital privé qui est dans Maurice. Et beaucoup de fois, nous disons envoyer les patients de haut. Maintenant, si on a ce service-là, il est available dans une private clinic. Most welcome. Par exemple, ça, nouveau technique qu'ils auraient servi ici, nous ne pouvons pas amener dans l'hôpital. Maintenant, si les patients voulaient servir ça, nous welcome. Et nous, quand nous vous bien disons, le système gouvernement, nous faisons une quotation, nous disons, which one is better, we go for that.
2: La photographie au service de la nature. À travers son exposition Impact, le photographe Carlani partage son regard sur la richesse de notre environnement. Soutenu par Casella Nature Parks, cette initiative met en lumière la beauté de la faune et de la flore mauricienne à travers des clichés qui invitent à la découverte et à la préservation de notre patrimoine naturel. Une exposition qui illustre également le pouvoir de l'image comme outil de sensibilisation à la protection de l'environnement. Écoutons Carlani.
4: Vous pouvez connaître, vous pouvez envie de faire un film plutôt qu'un reportage photo. Et puis, puisqu'ils disent bananer, ben, dis, les gens peuvent vivre ça, vous n'avez pas gagné de l'eau. C'est plus un bloc ciment pour gagner de l'eau. Et quand vous avez gagné de l'eau, vous avez gagné de l'eau rouge, de l'eau pourrie, de l'eau qui les enfants peuvent gagner la gratter, ils peuvent être malades. Vous dites, ok, mais ça même. Et là, l'idée peut former en même temps, comment dire. Et c'est de là que le documentaire a commencé. C'est quand des lots arrêtent de couler que nous commençons à prendre compte que c'est une affaire qui est indispensable et c'est un bien commun. C'est la notion de bien commun qui m'a rien pourtant dans ce documentaire-là. Parce que ça bien commun-là, aujourd'hui, il est privatisé. Il y a des gens qui peuvent accaparer, il y a des gens qui peuvent servir plus qu'il besoin pour des affaires qui sont récréatives, pas pour des besoins naturels, des besoins immédiats. Et des gens qui peuvent besoin pour vivre, pour ses enfants gagner des lots, boire, baigner, pas peut gagner.
2: La culture Marathi est à l'honneur à Moka. La Mauritius Marathi Mandali Federation organise son exposition annuelle dans le cadre des célébrations de Ganesh Chaturthi. La cérémonie d'ouverture s'est déroulée hier en présence de la Deputy Prime Minister Ariane Navarmari et du ministre Mahen Gondia. Écoutons Anand Bika, le président de la Mauritius Marathi Mandali Federation, également présent pour l'occasion.
5: L'année, c'est un yearly event qui nous peut bien faire. Et ça promouvoir beaucoup la culture, comme on peut dire, Ganesh Chaturthi peut arriver dans quelques semaines. Alors, le public en entier, la communauté hindoue, pas juste Marathi, vous êtes capables de venir là, vous aurez un peu tout ce qu'ils ont besoin.
2: Parmi les exposants, Lakshana Bairaoji, qui présente ses créations et se dit ravie de participer à cet événement. Pour elle, cette plateforme représente une belle occasion de faire découvrir son savoir-faire, de présenter ses articles au public et de contribuer au développement de son entreprise.
6: Là, aujourd'hui, fait troisième année que la fédération organise cet événement-là. Et nous, comme femmes, nous sommes extra contents parce qu'ils nous donnent une exposition à l'affaire.
2: Et puis à l'étranger, la marine des gardiens de la révolution, armée idéologique de l'Iran, a annoncé la fermeture jusqu'à nouvel ordre du détroit d'Ormuz dans la nuit d'hier, après avoir tiré des coups de semonce contre un navire qui empruntait une route non autorisée. L'armée américaine a répliqué peu après en lançant une nouvelle vague de bombardements. Des médias iraniens ont fait état d'explosions dans le sud du pays, à Bandar-e Abbas, Sirik et sur l'île de Keshm. Nouvelle qui nous amène à la fin de cette édition. Merci de l'avoir suivi. Merci à Kapil à la réalisation et avis à la technique. Marine Résidu est déjà en studio pour votre journal des sports.

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1: Bonjour à tous. À la Coupe du Monde 2026, l'Angleterre est la première nation qualifiée pour les demi-finales. Les Free Lions ont renversé la Norvège 2-1. Les Scandinaves avaient pourtant ouvert le score grâce à Schelderup à la 36e minute. Mais l'Angleterre a réagi avec un doublé de Jude Bellingham, auteur des buts à la 47e minute et 93e minute. Réaction du sélectionneur anglais Thomas Tuchel.
2: World class performance from world class player in big, big moments and in crucial moments. So absolute top class. I'm very proud of the players and I'm very impressed with the mentality that they showed during this tournament. It's nothing but impressive. So full credit to them. We have now one evening completely to enjoy, but we will travel back to Kansas as soon as possible. And then it's only 3 days to prepare to be in the right shape and mindset to play the semis.
1: Résultat de l'autre rencontre, l'Argentine sera bien au rendez-vous des demi-finales de la Coupe du Monde 2026. L'Albicéleste a dû batailler pour venir à bout de la Suisse 3-1 après prolongation à Kansas City. McAllister avait ouvert le score dès la 10e minute avant que Njoy ne remette les deux équipes à égalité. Réduit à 10 après l'expulsion d'Embolo, les Suisses ont résisté jusqu'en prolongation. Mais Julian Alvarez a délivré l'Albicéleste à la 112e minute avant que Martinez ne scelle le succès dans les arrêts de jeu. On connaît donc déjà l'affiche d'une demi-finale. L'Angleterre retrouvera l'Argentine mercredi 15 juillet en direct sur Sport Eleven et sur l'application MBC Play à partir de 23h. En bref, au mondial, le football sud-africain est en deuil. Le milieu de terrain Adams, sélectionné par les Bafana Bafana lors de cette Coupe du Monde 2026, est décédé à l'âge de 25 ans. La police sud-africaine a ouvert une enquête après la découverte de son corps hier matin dans une banlieue de Cape Town. Les circonstances du drame restent à déterminer. Direction l'Allemagne, Jürgen Klopp déjà sera bien le prochain sélectionneur de la Mannschaft. La fédération allemande a confirmé qu'un accord de principe avait été trouvé avec l'ancien entraîneur de Liverpool à l'issue d'une rencontre entre les dirigeants de la DFB et le technicien allemand à New York. Enfin, le Sénégal tourne une page après l'élimination des Lions de la Teranga dès les 16e de finale. Pap Thiaw a été démis de ses fonctions de sélectionneur. La Fédération sénégalaise de football a également décidé de mettre fin à la mission de l'ensemble du staff technique. Et voilà, fin de ce journal. Restez à l'écoute sur RM1.
3: Merci, le journal de la Coupe du Monde en ce dimanche matin. Marine Résidu.
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1: Bonjour, si vous venez de nous rejoindre ce dimanche matin sur Aramant, la Radio Nationale, merci. Merci d'ailleurs de nous accueillir chez vous. En plus, ça nous fait plaisir de savoir surtout que vous nous écoutez. Là, depuis 16h ce matin, je suis avec vous jusqu'à 10h pour, bien sûr, toutes ces belles chansons de légende comme on les aime sur RMA. Surtout un dimanche matin, se réveiller comme ça avec des chansons plein la tête, des chansons souvenirs, ça fait énormément plaisir. On salue bien sûr ceux qui nous écoutent au travail aussi, on a qui bossent les dimanches. Ceux qui sont sur la route, soyez prudents surtout. Puis vous nous écoutez évidemment de votre application magique MBC Play 1.0, vous le savez, vous pouvez écouter la radio partout, hein. partout, où que vous soyez, même si vous êtes en train de faire une petite marche, si vous faites vos courses, la radio avec les oreillettes, vous nous écoutez, c'est très sympa. Allez, John Denver arrive également, on a du Léo Seyo, Serge Lama pour la suite, que des belles chansons, que des belles voix de légende, bonjour.

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0: Léo Sayer, bien sûr, When I Need You, ça c'était le slow de l'époque dans les soirées, dans les booms de Kozum, de que le DJ balançait le son. Ouais, à l'époque ça jouait sa cassette, hein. Ouais, ouais, ouais. Donc When I Need You, Léo Sayer, bien sûr.
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0: Alors, les génériques cultes, justement. Bah, ce matin, j'ai envie de partager avec vous ce générique culte des années 80. Donc, on pense bien sûr à cette série Santa Barbara. D'ailleurs, dès les premières notes de ce...

de ce célèbre générique, des millions de téléspectateurs savaient qu'il était temps de retrouver les familles Capwell, Lockridge, Andrade ou encore Perkins. Le film a été lancé le 30 juillet 1984. Santa Barbara casse les codes du feuilleton traditionnel à l'époque. Des intrigues amoureuses, des secrets de famille, des trahisons, des rebondissements, mais aussi une bonne petite dose d'humour et d'autodérision, ce qui la distingue d'ailleurs des autres soaps à l'époque de l'époque. Et puis 40 ans après son lancement, Santa Barbara demeure l'un des feuilletons les plus emblématiques, j'ai envie de dire, de l'histoire de la télévision. Alors, preuve qu'un simple générique peut encore réveiller de nombreux souvenirs.

parler, ça fait un petit flashback là. Tout le monde arrivé à 7h aussi, regardez donc la télévision nationale, cette série Santa Barbara. Voilà pour notre générique téléculte ce matin. Allez, moi j'en profite pour dire bonjour à Elena Kirou qui a adoré la chanson de When I Need You, c'est un plaisir. Et puis, oh là là, mais quel slow. Merci. Ah, tiens, le bonjour de Tyson et Altès. Ce sont les deux petits toutous mignons comme tout, je les embrasse. Merci Manuela de partager cette photo. Et puis, coucou également à Loulou, Léa, Sacha, Patrice, Sarah. Je souhaite un bon dimanche. Merci Pamela. Et puis, bonjour. Donc, je voudrais souhaiter un joyeux anniversaire à Daniel Azor, qui fête aujourd'hui son anniversaire. Daniel Azor, donc, sa femme Closette, son fils Jason, qui l'embrasse très fort, Axel Nagan de Curpip, à Kimball et Chania, à Desha, Isabella de Londres, à Cindy, Navin, toutes les amies, même Mémé Rosemé de Trinquebar. Merci Mémé Rosemé. Et puis un bonjour, bon dimanche à toute l'équipe. Coucou à mes amis. À Monique Anthony, à Brigitte Clarisse, à Marie-Christine Clarisse Bonsillon, à Marie-Claude. Marie-Claude dans la salon, la famille Klein, c'est Soria, François Thieu, Marie-Sybille et Georges. Gros bisous à tous, je vous aime fort, fort, fort. Ben, merci donc Marie-Josée Colette, notre fidèle de la Réunion qui nous écoute. Et puis bonjour, j'apprécie vraiment les chansons. Trop, trop top. J'ai fait un petit coucou à Muriel Hamilton de Rosil et à Françoise Catherine de Trou-de-Douce. Merci Dolly qui nous écoute du côté de Trou-de-Douce justement. Alors bonjour, je suis à l'écoute, bon dimanche, merci José, bon dimanche à toute l'équipe, merci également à ma famille, coucou aux amis, à Joanita, à Paulette, gros bisous, Marie-France de Curpip, salut mon grand, je fais un coucou à toute la grande famille d'Oumen, de tout cœur avec vous, de la part de toute l'équipe du Senior Club de Madeleine Bouribon, oui, donc monsieur Dumen qui nous a quittés, qui était d'ailleurs un fervent fan de cette émission, qu'il repose en paix, donc, monsieur Duman. Arlette, bonjour à toute l'équipe, coucou à mes garçons, mes belles-filles, la petite Mia, Marc, Sébastien, Léo également, et puis j'embrasse aussi Jeannette Victor, la famille Micheline et Régis, Ginette et Victor, Pigeot, pardon, je connais d'Albion, merci Arlette de Chebel, et puis bonjour, bonjour Elvis, merci pour ces bons souvenirs, un bon dimanche, merci Marie-Claude, voilà. Nouveau message, vous le savez, au 5253-8484. Je reçois aussi un message de l'Australie. Merci pour ton émission chaque dimanche. Un coucou à ma maman, Josette. Merci donc, Daniela, du côté de Puff. Puis bonjour, bon dimanche. Merci pour toutes ces belles chansons. Marie-Noël La France également. Annie qui demande une chanson pour sa copine qui vient de la Réunion. Lolita Raepa Mutusami de la part de Sarojini, Nagui, Ozol, Padmini et Annie. Ben voilà, bon dimanche à vous. On va se mettre un petit peu dans l'ambiance rock à la façon de George McRae. Toup, toup, rock, baby. Juste après, on a Jodassin qui se prépare également. Et j'ai emmené une pochette de 45 tours. Je vous en parle dans quelques minutes pour notre vinyle du jour. Plein de belles chansons calées pour vous en ce dimanche. Bonjour, bienvenue sur RMA.

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4: Bonjour également à Marie-Ange Edith de Saint-Pierre qui nous écoute là ce matin, qui en profite pour un petit coucou à Gilberte Odom du côté de Maillebois. Les Bee Gees, Too Much Heaven arrive et puis notre vinyle du jour également ce matin. Bonjour, belle matinée de dimanche, on est bien sur RM1 ce dimanche matin.

0: Crazy Horse, à l'époque, bien sûr, une fleur, rien qu'une rose. Sur votre radio, 9h15, place à notre vinyle du jour.
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0: Et ce matin, pour notre vinyle du jour, je vous propose de redécouvrir un 45 tours signé Michel Delpech, sorti en 1976. Sur la face A de la pochette en 45 tours, un titre, Tu me fais planer, une chanson légère et entraînante qui évoque l'insouciance des années 70, et surtout, également sur la face B, un autre titre qu'on ne connaît peut-être pas trop, s'appelle Une destinée, un titre plus intimiste, porté par la voix douce et chaleureuse de Michel Delpech. Mais au-delà des chansons, bien sûr, que je vous propose chaque dimanche pour notre chronique vinyle du jour, c'est tout le charme d'un 45 tours qui revient en mémoire. Car dites-vous bien, les amis, écouter un vinyle, ce n'était pas seulement écouter une chanson, c'était prendre le temps, surtout d'admirer la pochette, lire les crédits, retourner le disque pour découvrir la face B. C'était un véritable rituel qui fait aujourd'hui toute la magie de ces petits 45 tours ou même 33 tours devenus de... Alors là, je vais dire de précieux témoins de notre patrimoine musical. Face A, Tu me fais planer. Face B, Une destinée. Michel Delpech.

Notre vinyle du jour en face B, donc, de cette pochette 45 tours. Une destinée, bien sûr, pour cette chanson signée Michel Delpech pour vous ce matin. Et puis, je dis bonjour également à Joyce de Beaubassin qui nous écoute. Bon courage à toute l'équipe. Merci, Joyce. Et puis, on salue aussi coucou à ma fille Dorothy, à mon fils Jean-Noël, à Marie-Josée Médon de cité Saint-Joseph à Montagne-Blanche. Coucou, un bon dimanche à tous, malgré le froid. Heureusement qu'il y a toutes ces belles chansons pour nous réchauffer. Merci, Clara. Et puis bonjour, je souhaite un bon dimanche à mes enfants Nad, Eddie, Nathan, Dell et mes trois petits-enfants, Kellan, Kenaël et la petite Clarissa qui fait la joie de la maison. Merci Mamie Brunel qui nous écoute. La suite Bonnie M et c'est Jérôme et le Flash Info de 9h. Bonjour. 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
1: 9h04 jusqu'à 10h, on continue notre belle balade en ce dimanche matin avec toutes ces belles chansons souvenirs pour vous. Merci encore de nous écouter où que vous soyez. Il y en a qui font la grasse matinée, bah oui, surtout ceux qui sont sortis hier soir, n'est-ce pas, Joël? Alors qu'il m'envoie une belle photo, elle était là. Elle a joué d'ailleurs sur Arama. Elle a obtenu 2 billets d'entrée pour la soirée de White Beach Party. Elle nous envoie une photo de la soirée magnifique. Mais merci, c'était sympa. Donc, on a passé un très très bon moment, super soirée. Mais merci. Et bien là, on est au chaud, là. On est au lit. Les enfants préparent le petit-déj, nous, t'écoutes à la radio. Bah, sympa. Merci beaucoup, Ivan et Joël. Yvan et Joël, donc, Fleur d'Épine, qui nous écoutent ce matin. Belle matinée, les amis. Et puis, je voudrais aussi rappeler que tout à l'heure, l'invité de Kenneth Babaji pour son émission au Royaume de la Musique, ce sera le trompettiste, oui, Didier G. Wood, un grand connaisseur de la bonne musique, fan de la musique un petit peu vintage, comme on les aime d'ailleurs. Bah, il va partager son répertoire avec Kenneth Babaji tout à l'heure, donc à partir de 11h jusqu'à midi pour votre rendez-vous classique, vous le savez, chaque dimanche sur RMA, c'est bien sûr au Royaume de la Musique. Allez, ça va, vous êtes réveillé tout le monde, vous avez un petit peu froid, hein? Moi je vois ça, ouais, je sens ça d'ailleurs. Si je vous propose un petit ramaya, comme ça vous allez pouvoir peut-être faire la chorégraphie de votre salon, hein? Deux petits pas gauche devant, deux petits pas droite derrière, mais voilà. Et puis un petit mouvement à gauche et un petit mouvement à droite, ça donne... Ramaya. Allez, belle matinée tout le monde, merci de nous écouter.

0: Ah bah oui, hein, ça réchauffe tout ça. Allez, on va rester dans le même rythme, dans la même ambiance. On accueille Shake qui arrive, rien de plus beau que l'amour. Et juste après, je vous raconte l'histoire d'une chanson ce matin.
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1: Et ce matin, autour d'une chanson, nous sommes en 1974 avec une chanson qui a changé le destin de quatre artistes suédois. Voici l'histoire de Waterloo du groupe ABBA. À l'origine, le groupe cherche un titre fort pour représenter la Suède au concours d'Eurovision de la chanson. Et le manager du groupe, Stig Andersson, imagine alors une chanson originale qui compare une histoire d'amour à la célèbre bataille de Waterloo de 1815. Mais ici, il ne s'agit pas de stratégie militaire. Dans les paroles de la chanson, une femme avoue qu'elle est vaincue par l'amour, tout comme Napoléon qui a été vaincu à Waterloo. Une façon originale et pleine d'humour de parler des sentiments. Et en avril 1974, ABBA interprète Waterloo sur la scène de l'Eurovision à Brighton en Angleterre. Les costumes scintillants, les bottes à plateforme, l'énergie du groupe et surtout cette mélodie qu'on connaît bien de cette chanson. Une mélodie irrésistible qui séduit d'ailleurs immédiatement le public et le jury. La Suède remporte ce concours pour la première fois de son histoire. Petite anecdote, le nom d'ABBA, si vous ne le savez pas, est formé tout simplement avec les initiales des quatre membres du groupe Agneta, Björn, Benny et Hannifrid, surnommés Frida. Et plus de 50 ans après sa sortie, dès les premières notes de Waterloo, impossible de ne pas fredonner ce refrain. Une chanson qui a non seulement remporté l'Eurovision, mais a aussi conquis le monde entier.

dites-vous bien, c'était un exploit de ma part. Lorsque j'étais en Belgique, quelques années de cela, j'ai eu l'occasion justement de grimper les 226 marches, oui, pour atteindre le sommet de ce monument de Waterloo en Belgique, d'environ 40 mètres. Ben oui, en plus, on peut profiter d'une vue panoramique sur le champ de bataille de Waterloo. Voilà, sur Monterrand dans le Lyon, hein, un lion en fonte de 28 tonnes, symbole de la victoire des armées alliées. Voilà, pour un petit peu d'histoire ce matin. Allez, 9h18, bonjour, et surtout si vous fêtez votre anniversaire aujourd'hui, on vous souhaite un joyeux anniversaire. Tiens, juste avant, j'en profite pour souhaiter une bonne fête à tous les Olivier qui nous écoutent ce matin. Oui, c'est votre jour aujourd'hui, c'est votre fête, profitez-en, bonne fête. Donc, pour en revenir aux anniversaires, je voudrais souhaiter un joyeux anniversaire à Valérie qui nous écoute du côté de Perth en Australie. Joyeux anniversaire à toi, Val. Et puis, bien sûr, tu le sais, hein, tout le monde t'embrasse très, très fort. En particulier, ta sœurette Patricia, là, qui nous écoute en ce moment, qui te souhaite un joyeux anniversaire. On t'embrasse très, très, très, très fort. Passe une belle journée avec tous ceux qui te sont chers, surtout. Et profite au maximum de cette belle journée. Joyeux anniversaire, Valérie. Je pense que cette chanson devrait te faire plaisir. Allez, on t'embrasse. Et bien sûr, une chanson signée Les Bee Gees.

Très bitches, on dit bisous love, c'était pour faire plaisir à Valérie qui nous écoute du côté de Perth en Australie, qui fête son anniversaire aujourd'hui, tout comme aujourd'hui c'est l'anniversaire d'une chanteuse qu'on connaît bien dans les années 80, Corinne Charby. Ouais, elle a connu du succès dans les années 80 avec des titres comme Pile ou Face ou encore Boule de Flipper. Et elle fête ses 66 ans aujourd'hui. Et la suite, voici Michel Thor. Juste après, Louis Armstrong. What a wonderful world. Ça arrive. Bonjour tout le monde. Belle matinée de dimanche. Bon week-end.

The King, Elvis Presley, It's Now or Never sur votre radio. Bonjour, je suis à l'écoute comme d'habitude. Bonjour à Géraldine et à sa tribu, Guy et les enfants, Jojo, Vicky, Sienna, Julie, Nicolas. Merci encore notre poteau pour toutes ces belles chansons. Excellent dimanche à toi. Merci Pat et Nat. Voilà. Et puis, bonjour également à Ivy de France, qui est en vacances. Là, ben, profitez encore de ces quelques jours de vacances. Et bien sûr, pour vous faire plaisir, évidemment, avec les proches, la famille, c'est important. Bonjour également à Damien, qui fait un coucou à sa grand-mère. Merci à Vice pour toutes ces belles chansons d'antan qui font plaisir. Ben voilà, nous, on est là pour vous faire plaisir aussi. Surtout qu'on accueille notre ami Cyril Ramdou et son fameux bondier béni sous la...

0: Ah, le phénomène. Cyril Ramdouk, on salue s'il nous écoute. Ouais, il nous écoute souvent les dimanches. Merci Cyril. Bon Dieu béni sous l'or. À 10h20, Gérard Lenormand arrive juste après les avis de décès.
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Gérald Lenormand, bien sûr, gentil dauphin triste, qui fait référence, on se rappelle encore de ce grand film de ciné à l'époque, Les Dents de la Mer. Il y avait plusieurs donc, films, Les Dents de la Mer. Et là, Gérald Lenormand qui raconte un petit peu, bien sûr, cette tristesse des dauphins. Ben voilà. Ce qui fait que les gens n'ont plus envie, ont peur d'aller en mer et les dauphins ne trouvent pas les gens.

donc pour jouer avec. C'est une très très belle histoire. Donc gentil dauphin triste à l'instant, Gérard Lenombre. On passe aux avis de décès. Le décès de Madame Marie-Clarisse Ginette Bell. Madame Marie-Clarisse Ginette Bell, née Amadis, aussi connue sous le nom de Marie-Clarisse. Âgée de 73 ans, le convoi sortira de sa résidence à Maisonnette-Rode, rivière des Anguilles, ce dimanche matin à 11h, pour se rendre au crématorium de Suillac. Le décès de Monsieur Désiré Nicolas Planche. Désiré Nicolas Planche, aussi connu sous le nom de Nico, âgé de 42 ans, le convoi sortira de son domicile à la rue Docteur Ferrier à Rosil ce dimanche matin à 11h pour se rendre à l'église Saint-Patrick à Quatre-Bornes et de là au cimetière Saint-Jean. Le décès de Madame Marie-Sylvie Darga. Madame Marie-Sylvie Darga, née Le Gentil, aussi connue sous le nom de Tante Sylvie, âgée de 88 ans, le convoi sortira de chez sa fille, Marie-Suzy Hullol, au numéro A15, à l'avenue Bois Noir, à Cité Argiflac, ce dimanche à 12h30, pour se rendre à l'église Sainte-Ursule à Flac, et de là au cimetière de Bois-Marchand. Le décès de Monsieur Jacques-Guy-Édouard Dumaine. Jacques-Guy-Édouard Dumaine, aussi connu sous le nom de Guy, ex-habitant au numéro au bloc K27 à la Tour Kennique à Pointe-Sable, âgé de 88 ans. Le convoi sortira de la chapelle ardente de Beaubassin, à la route royale à Beaubassin et Liensens, aujourd'hui à 13h pour se rendre à l'église Saint-Mathieu à la Tour Kennique et de là au cimetière Notre-Dame à Montaigne-Longue. Le décès de M. Raymond Julius Péville. M. Raymond Julius Péville, aussi connu sous le nom de Raymond, ex-habitant du numéro 4 à la rue des Abricots à Coromandel, décédé à l'âge de 102 ans. Le convoi sortira de la chapelle ardente des Liensens à la route royale à Beaubassin ce dimanche à 13h pour se rendre à la chapelle d'Emmaüs à Coromandel et de là l'incinérateur de Chebelle. Le décès de Madame Ambigaï Sinivasen. Madame Ambigaï Sinivasen, née Tirakaleti, aussi connue sous le nom de Madame Banga, âgée de 90 ans. Le convoi sortira de chez son fils, Baby Sinivasen, à la route royale à Suriname, ce dimanche après-midi à 14h pour se rendre au crématorium de Suyak. Décès de Madame Pechai Shivasormi. Madame Pechai Shivasormi, aussi connue sous le nom de Devi, âgée de 71 ans. Le convoi sortira de sa résidence à Mosquero de Pavillon Cap Malheureux ce dimanche à 14h pour se rendre au cimetière de Cap Malheureux. Le décès de Madame Chandramati Penta Modigadou. Madame Chandramati Penta Modigadou, née Ramsami, aussi connue sous le nom de Ramba, ex-habitante de l'avenue Orchidée à la caverne Vaqua, âgée de 74 ans. Le convoi sortira de la chapelle ardente d'Eliansons à la route royale à Beaubassin ce dimanche à 14h15 pour se rendre au crématorium d'Alébriand. Et le décès de M. Joseph Vivian Désiré Albert Virassami. Joseph Vivian Désiré Albert Virassami, aussi connu sous le nom de Albert, âgé de 77 ans. Le convoi sortira de sa résidence à Morcellement Ramalingam à Forestside, Curpip, le mardi 14 juillet à 12h15 pour se rendre à l'église Sainte-Thérèse à Curpip. Et de là, au cimetière de Petit Bel Air à Brébourg, à toutes ces familles endeuillées, la MBC présente ses sincères condoléances.

Adrian Kravitz, un bon petit son des années 80, classique sur votre radio. Moi, je vais vous laisser. Entre de bonnes mains, parce que notre ami Reza et ses invités se préparent déjà, pour que dans quelques minutes à 10h, pour Tempête dans une tasse de thé. Et puis juste après, vous allez retrouver Kenneth Babaji pour son émission Royaume de la musique, avec un invité ce matin, Didier G. Wood, trompettiste, donc, qui va partager son goût pour tout ce qui est de la musique classique. Chucky et Aviva, bien que je t'embrasse. Également, on a aussi, quoi, Adamo pour clôturer, avec Vous permettez, monsieur. Ben voilà. Belle journée, bon dimanche, je vous retrouve demain. Demain, on démarre une nouvelle semaine, vous le savez, avec votre émission L'Afternoon Ride, tout pour vous accompagner sur la route. Voilà. Bon dimanche sur RMA.

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1: Mesdames et messieurs, bonjour et bienvenue dans Tempête dans une tasse de thé. C'est un grand plaisir pour moi de vous retrouver comme chaque dimanche sur RM1 pour votre dose de culture de la semaine. Et ce matin, j'ai le plaisir de recevoir en plateau Jean-Jacques Dupont à l'occasion de la parution de son nouveau dictionnaire, son deuxième dictionnaire passionné de l'île Maurice. Jean-Jacques, bonjour.
2: Bonjour Reza.
1: Comment ça va ce matin ?
2: Ça va bien, ça va bien. Je vous remercie de me recevoir.
1: Plaisir, plaisir. Alors, votre livre vient tout juste de sortir. Ça sort tout juste du four. Et donc, on va en parler. Mais d'abord, on revient un peu sur votre parcours, Jean-Jacques, car vous avez une carrière assez longue et vous avez pas mal voyagé, notamment. Et avant d'en venir à l'écriture, vous avez eu plusieurs vies, n'est-ce pas ?
2: Exactement. Je suis né à l'île Maurice. J'ai habité mon enfance à Quatre-Bonnes et ensuite j'ai travaillé à l'île Maurice comme professeur pendant un an au Collège Saint-Esprit et puis à la Chambre de commerce. Et puis je suis parti faire des études en France. J'ai fait Sciences Po, section économique et financière, et où il y avait d'autres Mauriciens aussi avec moi. Mmh. Tels que François Boulet, François Desmarais, Maurice Fichet de la Tour et d'autres. Et après ça, j'ai été aux États-Unis. J'ai eu la chance de pouvoir faire un MBA à l'Université de Californie à Los Angeles. Mm-hmm. Et je suis rentré à l'île Maurice. J'ai travaillé pour le groupe Ciel pendant 3 ans comme financial advisor. Et puis, je suis parti pour les États-Unis travailler pour la Banque mondiale. Avec l'idée de passer 4 ou 5 ans, et j'ai rencontré mon épouse Pamela, nous nous sommes mariés.
1: Qui est avec nous en studio ce matin.
2: Et je suis resté, et j'ai fait toute ma carrière. Ouais. Nous avons 2 enfants, 2 filles, ouais. Et pour la Banque mondiale, j'ai travaillé en charge de projets surtout, en Afrique de l'Ouest, et ensuite au Mexique, en Amérique centrale, au Brésil et en Argentine. Et puis en Europe de l'Est, en Russie, en Ukraine, en d'autres pays de cette région. Mm-hmm. Et finalement, j'ai été en charge du secteur de la santé dans toute l'Afrique. Et j'ai terminé, j'ai travaillé beaucoup sur les projets de santé, les cliniques, les hôpitaux, les médicaments, la formation de médecins, la formation de infirmières, etc. Et j'ai pris ma retraite en 2012.
1: Donc finalement, vous deviez rester 4 ans aux États-Unis. Finalement, vous êtes resté bien plus longtemps que ça.
2: Exactement, exactement. Voilà, on ne sait pas où la vie vous emmène.
1: Oui, effectivement.
2: Donc
1: votre retraite en 2012.
2: Oui.
1: Et là, vous avez aussi une opportunité donc, de travailler pour la banque commerciale.
2: Exactement. Pierre Guinoël, qui était le... J'avais décidé de ne pas travailler. J'ai plein de choses à faire dans ma vie. Mais quand Pierre Guinoël, qui était le CEO, m'a appelé, m'a demandé si je voulais faire partie du conseil d'administration, ça... Je ne pouvais pas refuser. C'est mon pays, c'est une banque importante et ça me permettait aussi de revenir régulièrement à l'île Maurice.
1: Donc là, c'est-à-dire que vous revenez 3 à 4 fois par an, donc vous gardez cette connexion avec votre terre natale.
2: Exactement, oui, oui.
1: Et ça, pour vous, c'était quelque chose d'important, même déjà quand vous étiez aux États-Unis, vous reveniez quand même assez régulièrement déjà.
2: On revenait tous les 2 ans. Mm-hmm. À l'époque,

0: de Noël et du Nouvel An, mais pour une période de, disons, 2-3 semaines. Et on voyait surtout la famille et quelques amis. Ça ne donnait pas la possibilité de se reconnecter complètement.
1: Donc là, il s'avère que quand vous revenez, donc, quand vous travaillez à la banque commerciale à partir de 2012 et que vous avez l'occasion de revenir plus régulièrement, est-ce que cela change quelque chose pour vous, justement? Est-ce que vous avez à ce moment-là la possibilité de vous reconnecter un peu davantage avec votre île?
0: Absolument, absolument. On revient, si vous voulez, à comprendre. On lit les journaux, on parle aux gens et on comprend mieux ce qui se passe dans la politique, dans l'économie. Donc, on se sent peut-être plus citoyen mauricien quand on passe plus de temps ici.
1: Alors, en tout cas, il y a quelque chose qui ne vous a jamais quitté, Jean-Jacques, malgré toutes ces années que vous avez pu passer à l'étranger, donc que ce soit aux États-Unis ou durant vos divers voyages en Afrique, en Amérique latine ou en Europe. C'est l'amour que vous portez pour l'île Maurice, en fait.
0: Ben, cet amour, je l'ai toujours eu. Et je crois qu'il a grandi, peut-être quand je suis arrivé à l'âge de 25-30 ans, et qu'avec un peu de recul, je me suis dit, ben, j'ai quand même la chance d'être né à l'île Maurice et d'être mauricien. Il y a une richesse de culture extraordinaire. La population vient de tous les pays, enfin pas tous les pays, mais viennent de l'Asie, de la Chine, de la France, de l'Afrique.
1: Dans cette richesse culturelle, ce melting pot culturel.
0: Ouais. Et puis, ben, c'est un pays avec une nature magnifique. On est baigné par l'océan Indien, donc on peut aller à la pêche, on peut prendre des bains de mer, on peut se reposer. Et la population, les Mauriciens sont d'une gentillesse extraordinaire. Ils sont très très gentils et on se sent bien. Si on a un problème, quelqu'un va te dire « oui, oui, ne t'en fais pas, on va t'aider, ça va passer ».
1: Donc pour vous, ça, c'est quelque chose qui est resté, en fait. Même malgré la distance, vous avez gardé ça en vous, en fait.
0: Malgré la distance.
1: Tous ces éléments-là.
0: Oui, ouais. Oui. Et puis, bon, ben, j'avais des moments de nostalgie où je me disais, ben, ah, j'aurais aimé être à l'île Maurice, là.
1: Mais donc, pour vous, le fait d'avoir vécu aussi longtemps à l'étranger, qu'est-ce que ça vous a apporté, on va dire, sur le plan humain?
0: Alors, ce que ça m'a apporté sur le plan humain, c'est surtout mon travail à la Banque mondiale, où ben, vous avez des nationalités du monde entier. Ouais. Donc, j'ai appris à travailler avec des Français, des gens d'Amérique latine, avec des Anglais, avec des Américains, et ça marchait très bien. Tout le monde se respecter, et je crois que c'est surtout ça que j'ai appris, encore plus qu'à Maurice, si vous voulez, puisque c'est encore plus multiculturel.
1: C'est-à-dire qu'on brise un peu toutes ces frontières, ces barrières, là on est vraiment dans l'humain, quoi. On peut importe la nationalité.
0: Oui, oui, je dirais que c'est comme ça, oui.
1: Alors, si on doit revenir à cet amour que vous avez que vous portez pour votre pays, donc Jean-Jacques, après toutes ces années de travail, donc à partir du moment où vous prenez votre retraite, ben vous commencez à avoir cette volonté d'écrire. Qu'est-ce qui va vous pousser vers l'écriture?
0: C'est une bonne question. D'abord, j'avais une collection de livres sur l'île Maurice, et j'avais lu énormément tout ce qui tombait sous ma main, que ce soit les livres d'Auguste Toussaint, que ce soit Bernard de Saint-Pierre, que ce soit Le Clésio, que ce soit Ananda Devi, et toutes sortes de publications sur les plantes.
1: Donc ça vous a permis de

0: restez en contact avec votre île, même à distance, vous continuez à lire sur,
1: voilà.
0: Tout sur Maurice.
1: Voilà, voilà. Et quand j'étais pas à Maurice, ma mère achetait des livres pour moi et qu'elle me donnait en cadeau quand j'arrivais. Oui, donc, et puis finalement, je me suis dit, ben, pourquoi ne pas écrire quelque chose? Et je ne devais pas écrire un roman, puisque ce n'est pas évident d'écrire un roman subitement. Et j'avais lu des dictionnaires amoureux, qui étaient une collection française, et j'avais trouvé, ce modèle m'a inspiré. Et je me suis dit, bon, ben, je vais faire quelque chose comme ça. Et voilà comment j'ai commencé à écrire le livre. Alors, je me suis d'abord posé la question, qu'est-ce que j'aime en l'île Maurice? Et puis, j'ai commencé à faire une liste. Et à cette liste, j'ai ajouté des items au fur et à mesure. Et en réfléchissant, en refeuilletant des livres sur Maurice, et aussi en écoutant l'avis d'amis qui avaient lu mon premier jet, et il me disait, bah, ah, tiens, tu as oublié ça, tu as oublié ça, tu devrais mettre ça. Et donc, le résultat, c'est ce que vous voyez. Là, on parle du premier, mais ça explique le second.
0: On parle du premier, donc, qui est paru en 2014.
1: Ouais.
0: Donc là, c'est votre tout premier livre, Jean-Jacques.
1: Tout premier livre.
0: C'était déjà un dictionnaire passionné de l'île Maurice.
1: Exactement. Voilà. Exactement. Et donc, c'est une sorte de désordre organisé. Et qui...
0: En fait, je trouve que ça résume un peu toutes vos passions, pour Maurice en tout cas. C'est-à-dire qu'on va, si je résume bien, vous me dites, on retrouve à la fois des éléments propres à la faune et à la flore de Maurice. On a notamment beaucoup de plantes endémiques, beaucoup de poissons, d'oiseaux également. On a des lieux, alors dans le premier c'est plutôt des villes, dans le deuxième on en parlera tout à l'heure, c'est des lieux un peu plus, plus des petits villages retirés. On a aussi des sites particuliers, on a des expressions très, très mauriciennes, on a aussi des expressions françaises qui sont adaptées au contexte mauricien. Et on a des personnalités historiques, donc qui ont marqué l'histoire de Maurice. Donc ça, moi, ça m'intéresse particulièrement. C'est assez vaste en fait. Il y a pas mal de choses, il y a pas mal d'éléments, il y a des éléments qui font sourire d'ailleurs. Il y a pas mal d'expressions qui moi m'ont fait sourire. Et puis on a des choses un peu plus sérieuses, donc un peu historiques, parfois politiques. C'est très complet.
1: Oui, et comme vous dites, il y a des choses sérieuses et des choses moins sérieuses, et donc on passe d'un sujet sérieux à quelque chose de léger, et puis on revient au sérieux. Donc pour le lecteur, c'est plus agréable, je pense.
0: Oui, donc pour vous, c'était important aussi de vous mettre à la place du lecteur et de proposer quelque chose qui soit facile à digérer, Jean-Jacques.
1: Absolument. Moi, le lecteur, il est tout le temps dans ma pensée.
0: Donc c'est pour ça que pour vous, vous ne vouliez pas vous engager dans quelque chose de purement historique, uniquement historique, que ce soit trop, ça soit trop académique.
1: Oui, je n'entre pas dans les polémiques non plus. Ça, il y a d'autres qui le font mieux que moi. Je traite de sujets difficiles, mais je pense que je le fais d'une façon, je pense, équilibrée.
0: Oui. C'est-à-dire que vous essayez de garder ce côté factuel, cette neutralité, sans jamais tomber dans une forme de négativité.
1: Voilà. Hein? Oui, parce que mon caractère, moi, c'est optimiste. Mon verre...
0: il est toujours à moitié plein.
1: Voilà.
0: C'est ça. En tout cas, le premier, il sort en 2014. Et après, donc là, vous, à cette époque, Jean-Jacques, vous ne vous y connaissez pas vraiment. Ce n'est pas votre domaine, l'édition. Donc, qu'est-ce qui se passe? Comment vous décidez? Comment, par quels moyens vous allez faire publier votre livre à Maurice?
1: Je n'avais aucune idée de l'édition. Quelqu'un m'a dit, parle à Yann Mingard, il va t'aider. Donc j'ai téléphoné à Yann Mingard, et Yann m'a dit,

0: je vais t'aider. Alors je lui dis, mais qu'est-ce qu'on fait? Là, j'étais à Maurice, et il me dit, ben, d'abord, il faut que tu fasses imprimer ton livre. Et là, on était à IPC, et on a parlé avec Michel Coquet et Joël Mestrassi. Il fallait déjà faire la mise en page, donc Joël a fait la mise en page. Et puis, il fallait distribuer le livre. Mm-hmm. Et Yann Menga, à cette époque, avait l'atelier littéraire à Paris-Louis. Et c'est lui qui a pris en charge la distribution de mon livre, qui n'est pas une chose facile, parce qu'il faut traiter avec tous les boucottes, le trèfle, les différentes librairies.
1: Librairies enseignes, ouais.
0: Avancer les livres, recevoir les fonds, une comptabilité.
1: Faire un suivi aussi, c'est pas,
0: un suivi.
1: Parfois
0: voilà,
1: c'est pas évident.
0: Voilà, ouais. Ça a très bien marché, ouais. Parce que ce premier volume, dont j'avais publié 500 copies, ouais. Qui est beaucoup pour Maurice, a été épuisé.
1: Donc là, il y en a plus, il n'a pas été réédité entre-temps.
0: Non, malheureusement, non.
1: Est-ce que ça serait prévu pour l'avenir, éventuellement, une réédition?
0: On peut y penser.
1: Ouais, ouais. Alors, en tout cas, vous ne vous arrêtez pas en si bon chemin, Jean-Jacques, après ce premier dictionnaire. Là, vous commencez à avoir le goût,
0: oui,
1: de l'écriture. Vous avez développé ce goût-là sur le tard pour l'écriture, et donc là vous commencez à vous intéresser à autre chose, vous écrivez des tranches de votre propre vie, hein, un peu des récits autobiographiques, notamment de votre passage à Paris puis de votre passage à Los Angeles. Donc ça, c'est des livres un petit peu plus personnels, j'imagine,
0: ouais,
1: pour votre entourage.
0: Ouais, ouais.
1: Mais après, vous vous embarquez ensuite dans l'écriture d'un triptyque, donc d'un grand roman épique, une saga familiale. Dites-en-nous un peu plus.
0: Comment je m'embarque dedans, je ne sais pas. Vous savez, l'inspiration, c'est des choses qui arrivent comme ça. Et un jour, je me dis... J'avais lu des romans, des sagas, etc. Et je trouvais que c'est intéressant, si c'est bien fait. Et pourquoi ne pas m'embarquer dans un tel projet? Et là, je me suis embarqué dans le projet de l'histoire de quatre familles, mmh, deux familles françaises, une famille indienne, une famille chinoise, qui arriverait à l'île Maurice à différentes périodes. Les Français arrivent à la fin de la période française, et puis les Indiens arrivent vers 1835, et les Chinois arrivent beaucoup plus tard, vers les 1890. Et donc, ben, ces personnages vont vivre dans le contexte historique
1: de l'époque.
0: De l'époque dont je parle, des faits réels, la nature, les villes, comment elles étaient, par Louis, mmh, très primitif, etc., à l'époque. Et ça a continué comme ça. Le premier a été jusqu'à la fin de la Première Guerre mondiale, mmh, le deuxième jusqu'à la fin de la Deuxième Guerre mondiale, et le troisième jusqu'à l'indépendance en 68.
1: Donc on a Passager du vent, c'est le,
0: ouais,
1: premier, c'est ça,
0: ouais.
1: Et puis Vent du sud-est, et enfin Vent de liberté, c'est,
0: voilà,
1: ça, c'est ça.
0: On a trois vents,
1: et donc là on a aussi des personnages fictifs qui vont rencontrer des personnalités réelles.
0: Exactement, hein, exactement.
1: Donc là vous amusez un petit peu à jouer entre votre passion pour l'histoire. Encore une fois, c'est une autre façon pour vous de rendre hommage aussi à Maurice. Vous avez commencé avec le dictionnaire, mais là maintenant, vous partez plus vers quelque chose d'historique et de romancer aussi.
0: Oui, absolument. Je pense que le roman montre tout à fait mon amour pour Maurice. Mm-hmm. Les lecteurs qui m'ont fait des commentaires, mm-hmm, m'ont dit, ben, on voit que tu adores ton pays, et ça nous a fait apprendre nous-mêmes beaucoup de l'histoire du pays.
1: Mm-hmm. Alors, je vous propose qu'on fasse une première pause musicale, Jean-Jacques, et puis on va en venir à ce nouveau livre, parce qu'on a, ça y est, on a fait le tour de votre parcours.

cours à la fois professionnel et aussi en tant qu'écrivain. Mais donc après la pause, on reviendra pour parler du deuxième dictionnaire passionné de l'île Maurice qui vient de paraître. Et tout de suite, on va écouter Michel Fugain avec une belle histoire. Et on revient juste après.

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4: Et nous sommes de retour sur le plateau de Tempête dans une tasse de thé. Je suis en compagnie de Jean-Jacques Dupont à l'occasion de la parution de son deuxième dictionnaire passionné de l'île Maurice. Jean-Jacques, alors qu'est-ce qui va vous pousser à écrire ce deuxième dictionnaire après le premier paru en 2014? Donc là, on est

0: 12 ans plus tard, et vous revenez avec un deuxième volet.
1: Bon, parce que j'aime mon pays et que il restait encore des choses à dire. Mm-hmm. Restait à parler de personnages, de fleurs, de la faune. Et je me suis dit que ça aurait été bien de parler d'expression mauricienne, mm-hmm. de mauricianisme, parce que le parler reflète la culture, mm-hmm. et les Mauriciens ont, je trouve, moi, des expressions sympathiques, humoristiques, et donc j'en ai mis...
0: Il y en a pas mal, hein. Il y en a pas mal dans le livre, qui sont assez drôles. Ben, y en a aussi, en fait, alors ça, je sais pas si c'est moi qui ne les connais pas, mais je sais pas si je suis le seul, mais il y en a pas mal aussi que je ne connaissais pas, moi, hein, dont je n'avais jamais entendu parler. Après, peut-être que vous aussi, peut-être que vous pouvez nous en dire davantage. Est-ce que ce sont des expressions qui étaient employées à l'époque, lorsque vous étiez à Maurice, durant les années 70, ou est-ce que ce sont toujours des expressions que vous pouvez entendre aujourd'hui?
1: Écoutez, moi je pense que je connaissais toutes ces expressions depuis que je suis gosse.
0: Ouais.
1: Certaines sont utilisées à la fois en créole ou dans le parler français. Mmh. Je me souviens de mon père disant à un ouvrier... ça travaille là pas bon, il gueule mal. Gueule mal, si c'est un peu de travers, ça a été mal fait. Mais on peut dire la même chose, on parle en français, et dit, ben, c'est un peu gueule mal ce truc-là.
0: Ouais. On les adapte en fait.
1: On adapte
0: ces expressions, on l'utilise en français, donc c'est un français un peu créolisé. Voilà, ça devient très mauricien au final.
1: Voilà.
0: Et on a ces expressions comme ça, gueule mal, ou encore parfesse, qui font sourire, ou même planche Singapour, moi ça m'a fait rire. Moi je connaissais pas.
1: C'est pas mal ça.
0: Ouais, c'est. Ça fait sourire. Et moi, je ne connaissais pas du tout, donc je ne sais pas si ce sont des expressions qui sont vraiment répandues ou pas. Donc j'aimerais bien avoir peut-être le retour aussi. Est-ce que vous avez des retours de la part d'autres lecteurs, justement comme ça, qui ont pu découvrir aussi de nouvelles expressions à travers votre dictionnaire?
1: Ben... Je ne sais pas, parce que le dictionnaire commence...
0: Il vient toujours de sortir.
1: Ouais.
0: Mais il serait intéressant d'avoir un retour dans quelques temps,
1: oui,
0: pour savoir,
1: ouais,
0: justement... Déjà, est-ce que c'était le cas avec le premier volume, justement, Jean-Jacques, quand vous avez sorti le premier dictionnaire, est-ce que vous avez eu des retours de ce type, où on vous a dit « Ah, mais moi, j'ai appris certaines choses que je ne connaissais pas, notamment au niveau des expressions, des choses comme ça ?»
1: Pas tellement sur les expressions, mais beaucoup de personnes m'ont dit qu'ils avaient appris beaucoup de choses, que ce soit sur des personnages ou sur d'autres sujets. Là, dans celui-ci, y a quelques personnes qui ont eu déjà le livre en librairie. Et ben, quelqu'un m'a dit que j'avais écrit toute une tartine sur le dodo, et que lui connaissait beaucoup de choses sur le dodo, mais que ce que j'avais écrit là, il n'est pas au courant de ça.
0: Okay.
1: Bon, ça fait plaisir quand même.
0: C'est intéressant. Ouais. Donc, c'est-à-dire que vous apportez un nouveau regard.
1: Voilà.
0: Vous apprenez des choses
1: enfin,
0: nouvelles.
1: Un nouveau regard ou des nouvelles informations.
0: Nouvelles informations, en tout cas.
1: Qui sont instructives.
0: Alors, en tout cas, ce que l'on voit, comme je le disais tout à l'heure, on a beaucoup de poissons, de plantes endémiques. Là, on sent que vous avez fait un gros travail de recherche, ou du moins, on sent que vous avez beaucoup lu. On sent qu'il y a un grand lecteur en vous, Jean-Jacques, et que vous avez aussi cette capacité à collecter ces informations, en fait, à les retenir et à les transposer.
1: Oui, ben écoutez, par exemple, sur les plantes, j'ai un livre magnifique qui est immense, qui a été écrit par Guy Rouillard et Joseph Guéot, où il y a toutes les plantes de l'île Maurice. Ça a été ma source d'information, et j'ai choisi celle que je pensais m'intéresser.

0: et peuvent intéresser le lecteur. Mm-hmm. Pour les poissons, c'est pareil. Moi, j'aime la pêche, mm-hmm. donc j'ai des livres sur les poissons, mm-hmm. et c'est comme ça que je parle d'une façon plus précise de poissons spécifiques tels que le thon, la bonite, la bécune, etc.
1: Il y a des noms rigolos aussi, hein, même pour les poissons. Hein, on...
0: Lesquels?
1: Alors, je ne sais plus, alors je n'ai plus en tête, mais il y en a qui étaient assez drôles. Il faudra que je revoie. Mais il y en a qui étaient assez drôles.
0: Oui.
1: Et puis, on a aussi des oiseaux.
0: Oui.
1: Beaucoup d'oiseaux aussi. Donc là, on sent

0: Ouais.
1: Ben,
0: on fait le tour là. On fait
1: c'est
0: le tour.
1: Des oiseaux ouais, qu'on ça, voit ouais, hein, ouais. Que, et que, qui font partie de notre vie. Mmh. Pas tous, parce que certains sont un peu en voie de disparition. Ouais. Ils sont seulement dans les grandes vallées et les grandes forêts de la rivière Noire, de Pétrin et autres.
0: Et ensuite, on a aussi donc, ces lieux, ces villages, beaucoup de petites communes, donc notamment Quatre Cocos, Quartier Militaire, Médine Camp de Masque, là où, donc, dans le premier dictionnaire, vous avez privilégié un peu les grandes villes.
1: Oui.
0: Là, vous vous aventurez un peu dans les recoins, dans les terres.
1: Absolument, absolument. Et en essayant de, en même temps, de trouver l'origine de ces noms.
0: Mm-hmm.
1: Certains viennent de gouverneurs, d'autres viennent de telle personne qui a été chercher de l'or en Australie et c'est devenu le village de Mare d'Australia. Il y a un village qui s'appelle Valletta et l'origine de ce nom vient de un monsieur qui s'appelait Dominique Galea, qui est l'ancêtre de mon cousin et qui venait de La Valette, capitale de Malte.
0: Wow.
1: Et donc il a donné ce nom.
0: Incroyable. On en apprend des choses, en tout cas avec vous. Et ensuite, il y a les personnalités. Donc ça, il y en avait déjà dans le premier.
1: Oui.
0: Donc là, on en a d'autres. On a un peu de tout. On a des gouverneurs, des visiteurs, des Français, des Mauriciens. Donc comment vous choisissez les personnalités sur lesquelles vous allez écrire?
1: Alors, il y a des exceptions. En principe, ce sont des personnalités décédées, qui nous ont quittés, mais il y a deux ou trois exceptions. Il y a le Premier ministre actuel, Navin Ramgoolam. Il y a Paul Béranger. Il y a Jean-François Koenig, qui est un grand architecte. Et donc, ça, ce sont les exceptions. Ben, les autres, si vous voulez, j'ai le dictionnaire de biographie mauricienne, j'ai tourné les pages, et tous ces personnages, je savais des bribes, et puis j'ai relu, et je me suis dit, est-ce que ça vaut la peine d'écrire quelque chose sur eux? Et quand la réponse était oui, je l'ai fait. Mmh. Et il y a aussi, je pense, un ou deux écrivains, Marcel Carbon et d'autres, à qui je voulais rendre hommage.
0: Mmh. Il y a aussi des collèges. Vous parlez de certains collèges.
1: Alors, les collèges, oui. J'avais commencé dans le premier avec le collège du Saint-Esprit et le collège royal, parce que mon père a été au collège royal, moi j'étais au collège du Saint-Esprit. Je parle aussi du couvent de Lorette, puisque j'ai commencé le couvent de Lorette de 80. Mmh. Et je me suis dit, là, il fallait étendre un peu, et j'ai mis le collège du Saint-Esprit.
0: Du Saint-Joseph, et... Saint-Joseph, là, celui-là.
1: Saint-Joseph, ouais, pardon. Ouais, ouais. Et puis peut-être, oui, je crois que c'est le seul que j'ai mis.
0: Ouais, donc, mais en tout cas, donc là, vous avez encore une fois pas mal fait le tour, en tout cas, avec toutes ces expressions. Il y a aussi des fruits, il y a notamment des fruits un peu typiques, hein. On a le fruit de citerre, des choses comme ça, la papaye, donc on a des choses. On se sent en Maurice, hein. On n'est pas dépaysé, en tout cas. Et aussi, on a donc ces, ce que je disais tout à l'heure aussi, ces expressions françaises, mais qui sont employées dans un contexte mauricien. Donc là où le sens de ces expressions va différer, en fait, du sens d'origine.
1: J'ai pas d'exemple en tête, mais...
0: Alors, moi j'en ai vu pas mal, mais il faut que je les retrouve.
1: Oui, oui, mais enfin.
0: mais vous savez de quoi je parle.
1: Oui,
0: savez.
1: Oui, absolument, voilà. Absolument.
0: Mais par exemple, parce que je sais que donc Claude Zifra aussi avait fait quelque chose de similaire,
1: oui,
0: dans son livre, comme on dit, il y a pas si longtemps.
1: Il y a des anglicismes.
0: Ouais. Par exemple, voilà, par exemple doux, sucré, voilà.
1: Oui. Ah oui, c'est ça, voilà, que vous voulez parler.
0: Voilà, ce genre de choses. On a on a ça, on a d'autres expressions
1: on,
0: comme
1: on
0: ça.
1: On a des anglicismes. On dit, je vais mettre de l'essence au filling.
0: Oui, ça aussi.
1: Station-service. Il n'y a personne qui dit station-service,
0: ça me reste. Oui, ça se dit pas.
1: Au filling. Le coffre de la voiture, c'est le box.

0: paradoxe.
1: Les barils, ce sont des drums.
0: Drums, ouais.
1: Et ben, tout ça, ça fait bien mauricien.
0: Oui, voilà, on a ces expressions que finalement on ne comprend qu'ici. Donc, ils sont vraiment très très typés. Donc là, il y a un côté un peu comment dire social. Là, c'est de la sociolinguistique en tout cas. Après, donc au niveau des endroits que vous avez choisi d'évoquer, Jean-Jacques, comment vous avez sélectionné ces villages en particulier ? Parce qu'il y en a tant d'autres, hein, qu'aurait pu figurer dans le livre.
1: Ah, absolument, voilà. Absolument. Ça, c'est le seul de tout dictionnaire de ce type de recevoir la question « Pourquoi vous n'avez pas mis ceci ? Pourquoi vous n'avez pas mis cela ?» Et il fallait faire un choix. Je ne suis pas sûr de quel critère que j'ai choisi.
0: Est-ce que c'est naturel ? C'est votre intuition, votre instinct, ce qui vous vient à l'esprit à ce moment-là, au moment où vous écrivez, où vous êtes devant votre page blanche et comment ça se passe ? Votre processus de travail, comment ça se passe ? C'est-à-dire que vous trouvez devant une page et vous écrivez, ce qui vous vient à l'esprit ?
1: Ben, y a un peu de ça, mais pour les villages, il y a Société d'Histoire a aussi publié un dictionnaire toponymique de l'île Maurice, avec une liste de tous les villages.
0: Mm-hmm. Ok.
1: Et donc, j'ai feuilleté les pages de ce dictionnaire et j'ai choisi certains que je trouvais intéressants, pittoresques, et qui pouvaient intéresser le lecteur. C'est comme ça que j'ai procédé.
0: Il y a aussi quelques personnalités à part, on va dire, que vous évoquez dans le bouquin, donc notamment Pierre-Guy Noël, par exemple. Et donc là, forcément, il y a des personnes que vous avez connues, que vous avez côtoyées, vous aussi.
1: Absolument. Donc, Pierre-Guy Noël était le CEO de la Banque Commerciale. C'est quelqu'un d'extraordinaire, comme leader, comme homme, comme connaissance du métier bancaire. Mm-hmm. Et donc, j'ai voulu l'inclure. J'ai inclus, à la dernière minute, Dominique Pachureau, qui était, comme vous savez, le chef pilote d'Air Mauritius, un sportif extraordinaire, une personne extraordinaire. Mm-hmm. Et le livre était pas loin d'être finalisé quand je l'ai rencontré à Paris en décembre l'année dernière, quelques jours avant sa mort. Et ben, je me suis dit là, quand il est décédé, il faut à tout prix,
0: à tout prix qu'il y soit.
1: Ouais.
0: Alors, comment se passe cette fois-ci la publication, l'édition du livre ? Parce que là, donc, on est 12 ans après.
1: Oui.
0: J'imagine que maintenant, vous avez un peu plus d'expérience dans le milieu. Donc, qu'est-ce qui se passe ?
1: Ben, la publication, il faut d'abord relire le livre par un ami qui corrige les fautes de français, les ponctuations. On fait toujours des fautes et quand on se relit, on ne voit pas. Donc ça, c'est la première étape. Deuxième étape, c'est la mise en page. Donc, à l'île Maurice, c'est Joël Mestrassi qui fait la mise en page. Et ensuite, ça va à l'imprimeur. Et après l'imprimeur, il faut distribuer le livre. On avait parlé de Yann Mingard pour le premier, mais Yann, malheureusement, a fermé son atelier. Et maintenant, c'est IPBD qui distribue mes livres dans toutes les librairies possibles.
0: Et vous, au niveau de l'écriture, Jean-Jacques, donc là maintenant ça fait quelques années que vous êtes là-dedans,
1: ouais.
0: Est-ce que vous avez développé une identité singulière, un style qui vous est propre et comment aussi vous avez développé cette passion?

0: passion pour l'écriture sur le tard, comme vous l'avez fait?
1: Donc, il y a deux questions.
0: Commençons par la première. Juste, est-ce que vous arrivez à définir, en gros, votre style?
1: Je ne sais pas, mais je suis quelqu'un qui essaye d'écrire des phrases plutôt courtes. Mm-hmm. Sujet, verbe, objet. Mm-hmm. Deuxièmement, je fais attention. Bon, c'est pas. Mes phrases sont plus longues que ça. Mais si vous voulez, je n'écris pas une phrase comme Marcel Proust qui prend 3/4 d'une page. Donc, j'essaye de, en me relisant dans ma tête, de voir la période de la phrase, c'est-à-dire comment ça sonne, si vous voulez, si c'est agréable à entendre. Et oui, c'est un peu ça.
0: La concision, en fait. Là, vous
1: la concision, voilà. C'est la concision.
0: Parce que vous n'aimez pas les phrases longues, que ce soit clair, ouais. Et esthétique en même temps. Voilà.
1: Je crois que clair, c'est très important. Il ouais. y a beaucoup de personnes qui m'ont dit... tes livres sont très clairs, on les comprend, il n'y a aucun effort.
0: Ouais, donc j'ai l'impression qu'il y a un peu aussi, on est toujours dans cette idée de vulgariser un petit peu les choses, de rendre les choses assez accessibles finalement.
1: Absolument, voilà. Absolument.
0: Donc vous, on est vraiment à l'opposé de l'écriture purement académique où on va dans des complications, dans des phrases trop sophistiquées où on perd un peu parfois le lecteur.
1: Il y a des historiens, je respecte beaucoup les historiens, mais certains utilisent des mots que le commun des mortels ne connaît pas, j'ai l'impression, un peu pour se mettre en valeur, parce qu'eux, ils savent, et puis on met beaucoup de notes de pied... qui sont casse-pieds.
0: Et parce qu'il faut aller chercher à la fin dans les annexes, etc. Voilà.
1: J'en ai moi aussi, mais j'essaye de ne pas...
0: De limiter. Hein. Ouais. Ouais, ouais. En tout cas, on voit, comme je le disais tout à l'heure, on voit que vous avez bien bossé parce qu'il y a toute une liste dans votre bibliographie à la fin.
1: Oui.
0: Et là, on voit que vous avez fait beaucoup de recherches.
1: Oui.
0: Et j'ai l'impression que donc, au fil des années, vous êtes amélioré aussi dans ce processus, dans ce travail de recherche. On sent que c'est quelque chose que vous aimez particulièrement.
1: Oui. Non, j'aime beaucoup la recherche. Ouais. Parce que ça me fait moi-même découvrir et apprendre des choses. Mmh. Et oui, je me suis amélioré parce qu'au début, je cherchais dans trop d'endroits, je passais trop de temps pour trouver quelque chose.
0: Vous éparpillez un petit peu.
1: Oui. Ouais. Maintenant, je sais où aller et j'y vais plus rapidement. Mmh.
0: Donc, c'est-à-dire que maintenant, vous avez les techniques, les bonnes techniques, vous êtes, on va dire, plus expérimenté en la matière, en tout cas.
1: Absolument, voilà, ouais, c'est ça.
0: Alors, on va faire une nouvelle pause musicale et puis on va revenir pour la dernière partie de notre entretien.
1: Okay.
0: On va écouter tout de suite Georges Moustaki avec « Il y avait un jardin » et on revient juste après.
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1: Vous écoutez Tempête dans une tasse de thé sur RM1. On est en compagnie de mon invité Jean-Jacques Dupont à l'occasion de la parution de son deuxième dictionnaire passionné de l'île Maurice. Jean-Jacques, est-ce qu'il y en aura un troisième ? Parce qu'il y a encore d'autres choses à dire sur Maurice, n'est-ce pas ?
2: Là, vous me donnez des idées subitement.
1: Au moins, vous n'êtes pas à court d'idées.
2: Hein ? Je suis pas contre l'idée.
1: Voilà. Alors, donc,
2: on verra la réaction des lecteurs à ce deuxième.
1: Voilà, déjà, on attend déjà. Bah, justement, rappelons à tous nos auditeurs, Jean-Jacques, où on peut se procurer le deuxième dictionnaire passionné de l'île Maurice aujourd'hui.
2: Alors, on peut se le procurer dans tous les bookcots, dans les Super U, dans les London, à la librairie Le Trèfle à Queue-Pipe, je pense à Papyrus à Granby, et...
1: Pressbook aussi.
2: Et évidemment, Pressbook voilà. À Ruisseau-Créole.
1: Ruisseau-Créole, ouais. Okay. Oui. Donc c'est déjà pas mal, hein. Donc il y a plusieurs endroits où on peut aller chercher votre deuxième dictionnaire passionné de l'île Maurice. Avant de clore cette émission, donc peut-être rapidement parler de vos projets pour la suite. Donc là on vient juste de planter, hein, on a semé une petite graine, mais maintenant pour le troisième dictionnaire. Mais vous avez d'autres projets déjà?
2: Ben, j'ai des projets plus spécialisés. Ouais. J'ai un projet de dictionnaire passionné de la chasse, donc qui intéressera les chasseurs. Et j'ai un dictionnaire passionné de la pêche, qui intéressera les pêcheurs. Mais je pense qu'il y a plus de pêcheurs. Et de toutes les façons, je vais distribuer ces livres dans le grand public. Non, ils vont être sous le format dictionnaire. Comme
1: ouais, donc un peu dans le même style, hein, dans le même format.
2: Voilà. Voilà,
1: mais plus spécifique.
2: Avec des expressions typiques que les Mauriciens utilisent à la chasse, ouais, et qui sont différentes des expressions qu'on utilise en France. France, ouais. De même pour la pêche.
1: Donc vraiment dans le jargon mauricien.
2: Quoi. Oui, oui.
1: Ok. Donc on a hâte de découvrir ça, évidemment.

Entre-temps, Jean-Jacques, je tiens à vous remercier de votre présence sur le plateau Tempête dans une tasse de thé ce matin. Ça a été un plaisir d'échanger avec vous. Et je rappelle à nos auditeurs donc, qu'ils peuvent aller se procurer le deuxième dictionnaire passionné de l'île Maurice et qu'on apprend plein de choses sur... sur les spécificités de notre pays, à la fois au niveau de la faune, la flore, les personnalités, les lieux et plein d'autres choses encore. Merci beaucoup. Merci également à votre épouse qui était présente sur le plateau aussi. Merci à Avi qui était notre technicien aujourd'hui. Tempête dans une tasse de thé, c'est terminé pour aujourd'hui. Dans quelques instants, vous allez retrouver Kenneth Babaji avec son émission au Royaume de la Musique. Et moi, je vous dis à très bientôt. Je vous souhaite une excellente journée sur RM1. On se retrouve dimanche prochain, même heure. Bye bye. Thank you.

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1: Chers auditeurs, bonjour. Merci de passer cette fin de matinée sur RM1. Nous avons aujourd'hui le plaisir de recevoir le musicien et spécialiste du droit d'auteur, Didier Djiwout. Bonjour à vous et merci beaucoup d'avoir accepté notre invitation. Je vous présente brièvement à nos auditeurs. Vous êtes un musicien passionné qui contribue à faire vivre la mémoire de notre patrimoine musical. Votre instrument de prédilection est la trompette. Vous êtes d'ailleurs des nôtres ce matin avant tout pour nous proposer à travers votre playlist « Bel échantillon du répertoire de cet instrument » avec des œuvres allant de la musique baroque au jazz. Nous profiterons également de votre passage dans cette émission pour parler de ce beau projet dont vous êtes l'initiateur, le Tiroir aux souvenirs. La 4e édition est d'ailleurs prévue pour le mois de septembre. Il est également important de souligner que vous avez une solide connaissance de la propriété intellectuelle et que vous êtes, dans le cadre de votre activité professionnelle, très engagé dans la protection des œuvres. Pouvez-vous nous en dire un petit peu plus, car c'est un sujet qui est assez complexe.
2: Bonjour Kenneth, bonjour aux auditeurs. Alors, merci tout d'abord pour l'invitation et entrer à l'émission qui, quand même, est une aubaine pour les auditeurs.
1: Alors, c'est très gentil de dire ça.
2: Ouais. Alors, pour en venir à la propriété intellectuelle, donc, c'est un sujet très, très passionnant. D'ailleurs, moi, avant de me retrouver professionnellement dans ce milieu, je sais qu'à l'école, j'avais écrit à l'époque une thèse sur la propriété.
1: Ah oui?
2: Oui, au secondaire. Ça me passionnait tellement. Et on va dire que la propriété intellectuelle, brièvement, c'est un sujet très, très technique. Alors, vous avez la propriété intellectuelle et les auxiliaires de la propriété intellectuelle, ce qu'on appelle les marques déposées, le industrial design, le droit d'auteur, les brevets. Alors, mais tout ce qui concerne les œuvres, les créations artistiques, scientifiques, littéraires, ça tombe sous l'égide du droit d'auteur.
1: D'accord, merci beaucoup pour cet éclairage. C'est très intéressant parce qu'on a l'impression que ça se résume à l'art, mais finalement c'est beaucoup plus vaste comme sujet. Avant de poursuivre cet entretien qui promet d'être passionnant, je vous propose d'écouter les trois derniers mouvements de la suite en si mineur de Jean-Sébastien Bach. Cette suite est à la base une œuvre concertante pour flûte et orchestre à cordes. Cependant, nous allons écouter la polonaise, le menuet et la célèbre badinerie qui conclut cette très belle suite en si mineur dans un arrangement pour trompette de la partie de soliste jouée par Maurice André. L'accompagnement orchestral est assuré par Jean-François Paillard à la tête de son orchestre de chambre.

C'était Jean-François Paillard à la tête de l'orchestre de chambre qui porte son nom. Dans les trois derniers mouvements de la suite en si mineur de Bach, la partie de soliste est jouée à la trompette par le grand Maurice André. Donc, cette émission Didier Giroud est consacrée à cet instrument que vous affectionnez particulièrement. Qu'est-ce qui vous a poussé à apprendre à jouer de la trompette, un instrument de musique qui est, en passant, terriblement exigeant? Vous n'avez vraiment pas choisi la facilité. Comment a commencé votre apprentissage?

0: de la musique?
1: Question très intéressante et quelque part pas vraiment compliquée de répondre. Alors tout a commencé, j'ai un cousin qui est en France et comme vous savez en France, de par le cadre structurel et culturel et tout, donc il était au conservatoire, il jouait de la trompette et puis il était en vacances dans les années 99-2000 et là il me propose si ça m'intéresse de jouer de la trompette. Alors, je n'avais aucune connaissance.
0: Aucune connaissance de la musique ou
1: De la musique ou de l'instrument.
0: Mais vous avez commencé directement par cet instrument-là?
1: Bien sûr, moi je lui ai dit oui. Ouais. Après quelques mois, la trompette vient de France.
0: Okay.
1: Donc il y a un proche qui me ramène la trompette.
0: Et vous aviez quel âge?
1: Et là, il fallait. Ben, j'étais encore en forme 5, peut-être dans les 18 ans, 19 ans.
0: D'accord.
1: Ouais. Et là, il m'offre l'instrument. Donc il fallait trouver un prof.
0: Oui.
1: Et le premier professeur, c'était Feu Judex Bambosch, qui malheureusement est décédé depuis quelques années.
0: Oui, oui, oui.
1: Il habitait pas trop loin de chez moi, exactement.
0: Oui.
1: Ouais, humainement, quelqu'un de très, très gentil.
0: Quelqu'un formidable.
1: Et tout a commencé avec lui. Et ensuite, je suis passé au grand Claudio Cassimali.
0: Ah, vous avez quand même de la chance d'avoir deux profs qui étaient des très bons musiciens. Et nous parlerons un petit peu plus longuement de Claudio Cassimali un petit peu plus tard dans l'émission. Et après Claudio Cassimali, vous avez rencontré Philippe Thomas également, n'est-ce pas?
1: Exactement, Philippe qui a été l'élève de Claudio aussi. Mm-hmm. Donc c'est quelqu'un que je côtoie toujours et que je salue au passage. Ben, et puis dans le circuit, il y a eu beaucoup de musiciens, même NSV qui était là, qui a animé des ateliers de musique. Non, je n'ai pas été au conservatoire, mais je dis que j'ai été au conservatoire de Claudio Cassimali.
0: Ce qui est quand même pas mal, franchement.
1: Exactement.
0: Franchement, Judex Bambosch, Claudio Cassimali, NSV, vous avez été... quand même gâté, vous avez eu de très très bons profs.
1: Et Philippe Thomas.
0: Et Philippe Thomas, bien entendu.
1: Exactement.
0: Bien entendu.
1: Ben, ce sont des gens que moi, je m'associe toujours à dire que humainement, outre l'aspect musical, ce sont des gens formidables qui vous expliquent comment doit être un musicien.
0: Absolument. Il n'y a pas une once d'arrogance.
1: Tout à fait.
0: Très très bon musicien. Et nous avons tout à l'heure, je reviens à votre playlist, nous avons écouté tout à l'heure du Bach et dans un instant, nous aurons le plaisir d'entendre un concerto de l'un de ses contemporains, Antonio Vivaldi. Il existe un très grand nombre d'œuvres pour la trompette composées pendant la période baroque. On peut citer Bach, Vivaldi, mais également Purcell, Telemann, Handel et beaucoup d'autres grands compositeurs. Le répertoire de cette époque est très varié. Mais je présume que la facture de l'instrument utilisé au XVIIIe siècle était très différente de celle de la trompette moderne. Quelles sont les difficultés auxquelles les trompettistes de notre temps sont confrontés quand ils interprètent la musique baroque sur les instruments modernes?
1: Alors je dirais que les trompettes qui étaient utilisées pour la musique baroque et ont été enregistrées il y a des décennies, effectivement il y avait beaucoup beaucoup de difficultés pour jouer parce que ce sont des trompettes qui n'avaient pas de piston.
0: Oui.
1: Mmh. Hein, ce qu'on appelle les clairons.
0: Et alors, à quelle époque, justement, ces pistons ont été incorporés à l'instrument?
1: Ben, c'est quand on a eu l'avènement de la trompette en si bémol. Mmh. C'est peut-être un peu avant le 20e siècle.
0: D'accord.
1: Hein, ce qui a révolutionné le jazz, etc. Mais là, tout se passait avec la pression sur les lèvres, sur les clairons et les trompettes qui n'ont pas de pistons. Tout se passait sur la pression des lèvres, la souplesse. Et c'est là qu'on reconnaît la force musicale de Maurice André, parce qu'il maîtrisait ça inégalablement.
0: Oui, d'ailleurs, on a entendu un échantillon de ce qu'il a enregistré.
1: Exactement.
0: C'est très difficile.
1: Et puis, Maurice André est parmi les gens qui ont démocratisé ce domaine, parce que quand il faisait des concerts, il avait 3-4 trompettes, ce qu'on appelle les trompettes en nut, en do, et les trompettes en la ou en mi bémol, et finalement en si bémol. Donc, on va dire que les musiciens d'actualité, moderne, comme le fils de Maurice André, quand même, qui continue à porter le flambeau de la trompette, ben, il a toute la facilité parce qu'il y a des concerts qu'ils arrivent à jouer par les trompettes en do qu'on a fabriquées par la compagnie Bach, etc. Et ça facilite la tâche. Mais il faut quand même saluer ce qui a été fait des décennies de cela dans la musique baroque.
0: Et puis le 19e siècle était également très important pour cet instrument.
1: Tout à fait, tout à fait, tout à fait. Ben, c'est là qu'il y a eu des avancées. Dans tous les sens, ça me fait penser à Ibrahim Malouf quand même, qui joue une trompette avec 4 pistons. Mm-hmm. Et en fait, c'est son père qui a approché la compagnie Bach pour fabriquer ce genre d'instrument. Le 4e piston vise à baisser les notes par un quart de ton.
0: Ah d'accord.
1: Exactement.
0: Donc ça permet aussi de jouer des musiques orientales, par exemple.
1: Carnatique.
0: Très intéressant.
1: Tout à fait.
0: Alors, on va continuer avec la musique baroque, donc avec Vivaldi. Nous allons écouter son concerto, son très très beau et très célèbre concerto pour deux trompettes, Alors, les solistes sont Michael Meeks et Crispian Steele

0: C'était le concerto en do majeur d'Antonio Vivaldi avec Michael Meeks, Crispian Steele Perkins et le City of London Symphonia. Je vous rappelle, chers auditeurs, que notre invité est Didier G. Wood. Nous en avons parlé brièvement tout à l'heure. Claudio Casimali a été en quelque sorte un mentor durant votre apprentissage de la musique. Il était très apprécié du public mauricien, c'était une personne talentueuse et charismatique. Il est donc tout à fait naturel de lui rendre hommage à fortiori dans une émission consacrée à la trompette, instrument auquel il était le plus souvent associé. Parlez-nous de vos cours et de vos collaborations artistiques avec ce musicien d'exception.
1: Mais Claudio, c'est quelqu'un que même des années après sa mort, on continue à parler de Claudio. Personnellement, il y a beaucoup de recherches que j'ai fait sur lui de son vivant, même après sa mort. Et je pense qu'il est un des rares trompettistes mauriciens à avoir joué les œuvres de Vivaldi, de Bach, de Handel à la trompette. C'est quelqu'un qui a intégré la force policière, la fanfare policière en 1960. Il a fait une longue carrière. C'est une des rares personnes, selon moi, qui maîtrise la méthode de Orban
0: en trompette. Dont nous allons parler un petit peu plus longtemps tout à l'heure.
1: Il avait une technique formidable. Mais Claudio, quand je l'ai rencontré, mais il n'y avait pas de rendez-vous, on ne s'est jamais parlé au téléphone. Je passais à côté de l'église Notre-Dame de l'Aude à Rosil. Il était là, il attendait à jouer pour un mariage.
0: Oui.
1: Et moi, je sortais de l'école pour aller aux leçons. Et je croise Claudio. Au premier abord, c'est comme si je parlais à quelqu'un que je connaissais depuis des années. Ouais.
0: Oui, c'est vrai que c'était quelqu'un de très, très sympathique.
1: Exactement, très abordable. Et je fais part de mon intention de prendre des leçons des trompettes avec lui. Il me dit, sans problème, venez à la maison samedi. Il me laisse son numéro de téléphone. Mais depuis ça, on s'est côtoyés pendant des décennies, même durant sa maladie. Il était alité pendant presque 5 à 6 ans.
0: Et puis il avait cette faculté aussi à se réinventer, à venir avec de nouveaux instruments.
1: Très
0: par exemple,
1: versatile.
0: Il jouait de plusieurs instruments, notamment de la flûte de Pan aussi.
1: Exactement. Je me souviens, après un mariage un jour, il y avait le grand Édouard Monique qui approche Claudio, qui dit que tu es parmi les rares personnes qui possèdent l'intelligence musicale.
0: C'est une belle phrase qui résume le personnage.
1: Moi, je dirais, autre que musicien, Claudio, et il fait partie des gens, ce qu'on appelle les personnalités de la musique mauricienne, en tant qu'instrumentiste, en tant qu'artiste.
0: Oui, en tant que personne charismatique. Aussi,
1: exactement.
0: Parce qu'il était aimé des gens qui...
1: Si j'ai connu les couloirs de la MBC...
0: Très connu, oui.
1: Si j'ai connu les couloirs de la MBC, c'est grâce à lui. Les grandes scènes de l'île Maurice, les hôtels, les ruisiments de la trompette surtout. Il était très, très sévère en matière d'enseignement musical.
0: Ah.
1: La pédagogie surtout, oui, il était très, très rigide dessus. Alors, je pense que on va continuer à commémorer sa mémoire.
0: Bien entendu. Et je me souviens d'une émission qui est passée à la télé il y a quoi, plus de 25 ans. Il y avait Silvio Ecube, qui jouait du trombone.
1: Exactement.
0: Et puis il y avait bien sûr Claudio Casimali et vous. C'était la première fois que je vous voyais à la télé d'ailleurs.
1: Oui, c'était à Cuepib, donc la MBC était toujours à la rue Pasteur.
0: Ça fait. Alors, nous allons revenir à présent sur l'évolution du répertoire de la trompette. Après Bach et Vivaldi, nous faisons un bond de plus d'un siècle pour parler.

0: parler du musicien et pédagogue Jean-Baptiste Arbon. Alors, que pouvez-vous nous dire sur la méthode Arbon et les innovations techniques de ce grand musicien?
1: Alors, on parle de l'œuvre de Jean-Baptiste Arbon, qui est un bouquin qui renferme toutes les techniques, la souplesse, la maîtrise, les tris, les gammes pour travailler la trompette. Ce sont des méthodes qui ont été utilisées par beaucoup de trompettistes de jazz quand ils faisaient des études classiques. Je pense ici à Wynton Marsalis.
0: Bien sûr.
1: Qui a une excellente maîtrise du classique. Je crois que la majorité des conservatoires au monde conseillent aux élèves pour avoir la dextérité à la trompette. Alors, il faut carrément se tourner vers les méthodes de Jean-Baptiste Arbon.
0: Qui ont été réalisées au 19e siècle.
1: Exactement, qui reste d'actualité.
0: Et qui reste d'actualité, ouais. C'est incroyable.
1: Il y a beaucoup d'institutions qui enseignent la musique aussi qui ont dû enlever dans le quiescus.
0: Ouais.
1: La méthode Arbon, parce que c'est tellement difficile, ça demande beaucoup, pour faciliter un peu l'apprentissage, donc ils ont voulu enlever. Et moi, j'ai eu la chance de travailler Arbon avec Claudio Cassimali,
0: oui.
1: Qui possède toujours le livre.
0: Et les morceaux pour la trompette sont donc devenus beaucoup plus virtuoses.
1: Exactement, tout à fait.
0: Nous allons justement écouter deux morceaux de bravoure. D'abord, Ora Staccato de Grigoras Dinicciu. Et ensuite, le Carnaval de Venise, justement, de Jean-Baptiste Arbon. Ces deux morceaux sont interprétés par Sergei Nakarakov et les solistes de Moscou, dirigés par Vladimir Spivakov.

0: Pythagoras d'Inicio et le Carnaval de Venise de Jean-Baptiste Arbon. Au Royaume de la Musique est bien entendu une émission dédiée à la musique classique, mais nos auditeurs les plus fidèles savent que nous nous aventurons fréquemment dans d'autres genres musicaux. Il est tout à fait inconcevable de consacrer une émission à la trompette sans inclure du Chet Baker et du Miles Davis au programme, n'est-ce pas Didier ?
1: Tout à fait.
0: Alors, nous faisons donc une petite incursion dans le jazz. Nous allons faire un petit peu de pédagogie. Chet Baker et Miles Davis sont deux légendes du jazz. Quelle a été leur contribution à cette musique et quelles étaient les caractéristiques de leur style d'interprétation ?
1: Chet Baker, c'est quelqu'un qui demeure le prince du cool jazz.
0: Ah oui, à ce point-là.
1: Il est resté dans le cool jazz, mais c'est quelqu'un qui a fait tellement de belles compositions. Il a un jeu feutré, très mélancolique, très harmonique aussi, et ses solos sont des solos inimitables, propres à lui.
0: Et de temps en temps, il chante également.
1: Il chante exactement, tout à fait. Et moi, récemment, j'ai eu une très bonne surprise. Quand je suis venu à la MBC accompagné de mon ami Philippe Thomas pour participer dans une émission, on rentre dans l'ascenseur de la MBC.
0: Il y a du jazz dans l'ascenseur de la MBC depuis quelques temps.
1: Il y avait du Chet Baker, mais ça fait un effet extraordinaire. Mm-hmm. Chet Baker, j'ai découvert Chet Baker à travers Claudio Casimali. Et Claudio, il a découvert Chet Baker à travers Ernest Vier, qui les deux jouaient, Claudio et Ernest, au Saint-Gérand à l'époque. Et il y avait un touriste qui passait par là, qui s'arrête, qui dit à Claudio, « You play like Chet Baker ». Et Claudio, il n'avait aucune connaissance de Chet Baker à cette époque. Une semaine après, Ernest revient avec une cassette de Chet Baker, « Love for Sale ».
0: D'accord, oui.
1: Donc, c'est là que moi, je découvre, etc. Mais c'est quelqu'un de formidable, Chet Baker, de par sa technique. Et puis sa vie, c'était une vie très très instable, mais qu'on ressentait pas vraiment dans sa musique parce que c'était une belle musique qu'il faisait.
0: Mais il passait. On n'a pas l'impression de quelqu'un de torturé.
1: Exactement.
0: Il y a une douceur quand même dans cette musique, une suavité assez incroyable.
1: Tout à fait.
0: Ouais.
1: Mais il a eu une fin très très tragique.
0: Oui, absolument.
1: Mais toujours est-il, la majorité des trompettistes au monde, on sait c'est qui, Chet Baker.
0: Bien sûr. Et puis il y a le grand Miles Davis dont nous fêtons cette année le centenaire de la naissance.
1: Tout à fait. Dont il y a eu un concert il y a quelques semaines.
0: Oui, au Commerce Center fin mai, il me semble. Oui.
1: Miles Davis, c'est quelqu'un qui sort de l'ordinaire exactement. Il est surnommé comme étant le caméléon de la musique parce que il a fait du classique, il a fait du jazz, du hot jazz, il a fait du bebop, du soul, et finalement pour entrer dans le cool jazz.
0: Et on se souvient aussi de cette très très belle musique de film improvisée sur le film de Louis Malle, Ascenseur pour l'échafaud.
1: Tout à fait.
0: Une œuvre monumentale.
1: Exactement.
0: Qu'il a réalisée comme ça en regardant les images du film, c'est quand même assez incroyable. Alors nous allons écouter à présent There Will Never Be Another You par Chet Baker et le très émouvant Stella by Starlight par Miles Davis.

0: Vous êtes sur RM1, vous écoutez Au Royaume de la Musique et notre invité est aujourd'hui Didier Djibout. Après ces deux morceaux de jazz joués successivement par Chet Baker et Miles Davis, nous allons dans un instant conclure cette belle playlist consacrée à la trompette par une musique de film d'Ennio Morricone. Mais auparavant, je voudrais que vous nous parliez du Tiroir aux Souvenirs, un beau projet lancé en 2023, il me semble, qui en est déjà à sa quatrième édition.
1: Effectivement, Tiroir aux Souvenirs est un événement presque annuel, depuis bientôt 3 ans. On arrive à notre 4e édition, au mois de septembre cette année. C'est un événement qui a pour but primaire de promouvoir les aînés de la musique, les légendes de la musique mauricienne, il y en a tellement. Les gens qui ont été dans le circuit hôtelier, musical, qui ont produit, qui ont travaillé pour la musique. Et il faut dire qu'à l'île Maurice, nous avons tellement, tellement de talent. Et puis, subitement, on entend que ces gens-là ne sont plus des neutres. On va beau écrire « Rest in peace » sur tous les réseaux sociaux, etc. Mais quand même, il faut rendre hommage à ces personnes. Donc, c'est le but primaire. J'ai eu l'idée de faire quelque chose. Brièvement, le but de Tiroir aux Souvenirs, moi, je comptais rendre hommage à mon mentor, Claudio Casimalli, à travers un événement. Malheureusement, il y a eu Covid et toutes les péripéties. Et là, Ronnie Apadou, que je salue, et Andy Bannon, deux amis.
0: Oui, deux très bons musiciens d'ailleurs.
1: Deux amis fidèles.
0: Très bons pianistes et claviéristes.
1: Qui m'ont dit, allons faire quelque chose. Il y a tellement de légendes de la musique mauricienne. Allons faire quelque chose. En 2 semaines, la première édition a été sold out.
0: Oui.
1: Et c'était le rythme. Et cette année, on fait la 4e édition. On aura quand même quelques touches locaux, des gens comme Marie-Josée Clancy.
0: Oui, oui, oui. Et je me souviens, l'an dernier, on a entendu sur scène Jenny Mackey.
1: Exactement, tout à fait.
0: Très nombreuses années d'absence.
1: Et peut-être sera des notes aussi cette année. Alors, il y a peut-être d'autres surprises.
0: Oui.
1: On aura des gens comme Steve Cunden, d'excellents chanteurs, qui sont un peu derrière les rideaux. On va ramener tout ça, aussi bien que sur les musiciens, on mise sur des gens qui ont côtoyé l'ancienne génération.
0: Oui, et puis l'orchestre aussi, fabuleux. Je vous suis depuis le début.
1: Merci.
0: De très, très, très bons musiciens.
1: Exactement.
0: Et eux aussi, des vétérans, pour la plupart des gens qui ont joué.
1: Oui, mais je peux vous avouer que ce n'est pas difficile de travailler avec ces gens-là. Ce sont des professionnels. Les répétitions sous la férule de Ronnie se passent très, très bien.
0: Et dans une très bonne ambiance, parce que ce sont, en plus d'être de très bons musiciens, des gens extrêmement sympas.
1: De surcroît, on va dire qu'on essaye de garder le lieu, le studio de feu Gérard Simiotti pour la répétition, qui est en même un lieu sacré pour les musiciens.
0: Bien, bien entendu. Et peut-être quelques infos pratiques, est-ce que les places sont déjà disponibles?
1: Les billets seront en vente au début du mois de septembre, peut-être fin août, début septembre.
0: D'accord.
1: Bien sûr, on invite le public, ce sera le 19 septembre et le 20.
0: D'accord.
1: Le 19 en soirée, le 20 en matinée.
0: D'accord. Et toujours au Codon Art Center.
1: Toujours au Codon Art Center.
0: Eh bien, on va justement rester dans les beaux souvenirs et la nostalgie avec la musique de Cinema Paradiso d'Ennio Morricone, jouée par le violoncelliste Yo-Yo Ma et le trompettiste Chris Botti.

Notre programme se termine avec ce très beau dialogue entre le violoncelle de Yo-Yo Ma et la trompette de Chris Botti. Merci infiniment Didier Djiwood d'avoir participé à l'émission d'aujourd'hui. Merci à Youssouf d'avoir assuré la partie technique. Et merci à vous, chers auditeurs. On se retrouve dimanche prochain à 11h avec un autre invité. D'ici là, passez une excellente semaine. Prenez soin de vous.

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1: Très bon après-midi à tous, il est midi.

0: Et pour tout de suite, le journal de la mi-journée présenté aujourd'hui par Anjali Siroton-Polchan. Très bon après-midi à vous, Anjali.
1: Bon après-midi, Elodie. Bon après-midi à tous.
0: On démarre avec les titres.
1: State Age

0: pension jusqu'à 18 210 roupies à 65 ans pour ceux qui choisissent de reporter leur allocation. Pessac 2026, le calendrier des épreuves dévoilé. Les examens se tiendront du 22 au 27 octobre. Santé, le partenariat public-privé renforcé avec une nouvelle technologie de pointe au Spectra Eye Center pour la correction de la vue au laser. Et sur le plan international, américains et iraniens reprennent les hostilités après l'attaque d'un navire dans le détroit d'Ormuz. Merci de nous rejoindre pour le journal de la mi-journée. Les Mauriciens ont désormais la possibilité de percevoir une pension réajustée dès l'âge de 60 ans. Ceux qui choisiront de reporter le versement de leur State Age Pension jusqu'à 65 ans bénéficieront d'un montant plus élevé. Si une personne aura 60 ans en septembre 2026, elle aura 14 490 roupies à 60 ans contre 18 210 roupies à 65 ans. Pour ceux qui atteindront 60 ans en janvier 2027, elle sera de 14 167 roupies à 60 ans et 17 826 roupies à 65 ans. Ceux qui auront 60 ans en janvier 2028 percevront 13 663 roupies. Enfin, pour ceux qui auront 60 ans en janvier 2029, la pension sera de 13 107 roupies à 60 ans et 16 567 roupies à 65 ans. À cela s'ajoute une allocation de 1 000 roupies pour les bénéficiaires âgés de 65 ans et plus, en plus des augmentations annuelles liées au coût de la vie. C'est un retour sur la scène politique après près de 2 ans avec une identité graphique renouvelée. Si le symbole de l'Union Maurice ne change pas, cette poignée de main bordeaux, toujours levée, la couleur de fond, elle évolue désormais au turquoise. Mais face à la presse samedi après-midi, ce sont les ambitions du parti pour les élections générales prévues en 2029 qui ont le plus retenu l'attention, notamment cette primaire pour désigner celui qui sera candidat au poste de Premier ministre, Pranav Biyari.
1: L'Union Maurice qualifie cette pratique d'inédite à cette échelle dans la vie des partis à Maurice. C'est ce que font les formations politiques au Royaume-Uni, aux États-Unis ou en France, par exemple, pour choisir leur candidat. Girish Ramjotun, le responsable de la commission pour la transparence, la responsabilité et la lutte contre la mainmise du parti.
2: C'est pas une partie qui appartient à qui que ce soit, à aucun clan, à aucune dynastie. Et donc n'importe qui s'en là, qui a envie de venir premier ministre de ce pays, il vient l'Union Maurice, il présente sa vision à ban membres, à la population, et nous pour faire une primaire ouverte.
1: Le leader par intérim, Dave Sanasi, a lui commenté la réforme des pensions. Il appelle à plus de consultations et de débats nationaux.
3: Nous dit simple, mais ça révèle comment il était avant 2025. Donc, il est clair que le Premier ministre n'est pas consulté même sur un propre député, sur un propre leader de l'Alliance. Donc, révèle le comment il était avant 2025. Mettez-le dans un prochain programme. Après, c'est tout faire consultation et laisse un délai raisonnable pour qu'il y ait un Mauricien qui a planifié toute la vie.
1: L'Union Maurice dit œuvrer pour réformer le système politique, surtout grâce à plus de transparence. Le parti a ainsi publié sur son nouveau site web sa dernière déclaration fiscale. Il enregistre pour l'année 2024-2025 des revenus de plus d'1 600 000 roupies.
0: Dans le domaine de l'éducation, les élèves de grade 6 et leurs parents peuvent désormais retenir les dates des évaluations du Primary School Achievement Certificate, le PESAC, pour 2026. Les épreuves se dérouleront du 22 au 27 octobre. Le coup d'envoi sera donné le jeudi 22 octobre avec le français et les sciences, suivi de l'anglais le vendredi. L'histoire, géographie, les langues asiatiques, l'arabe, le créole mauricien et le créole rodriguais sont programmés pour le lundi 26 octobre. Les examens s'achèveront le mardi 27 octobre avec les mathématiques. Les précisions avec Vishal Bodjit, président de la Government Teachers Union.
4: Là, les élèves au primaire, je ne les prends pas pour l'assessment du deuxième trimestre. Le deuxième trimestre nous rappelle bien qu'il peut terminer le 17 juillet et je pourrai en congé scolaire pendant 4 semaines. Congé scolaire, pas veut dire cut-off complètement parce que ne pas oublier, nous avons l'examen du PESAC qui peut venir et aussi nous avons l'examen national de 4e et 5e. Ce qui concerne pour le PESAC, il y a un module cette année-ci et les élèves ne prennent pas dans deux matières respectives, un papier au complet, c'est-à-dire 1h45 minutes, la duration du papier est sur 100 points. Le travail concret est déjà fait avec les enseignants pour encadrer les élèves. Le troisième trimestre qui vous suit à partir du 17 août, il est assez court, mais avec les révisions intenses, nous pensons aux enseignants pour encadrer les élèves et les élèves pour être prêts pour savoir l'examen et un examen décisif comme le PESAC.
0: Toujours dans le domaine de l'éducation,

0: éducation, 4 étudiants de l'Université de Maurice ont représenté le pays à la finale internationale du HSBC HKU Business Case Competition. Ils étaient à Hong Kong du 1er au 5 juin, une participation rendue possible après leur victoire au Mauritius Undergraduate Business Case Challenge. La compétition a été organisée par le British Council en partenariat avec HSBC. Les lauréats ont reçu leur récompense jeudi lors d'une cérémonie à l'auditorium Paul-Octavier à Réduit. Radmila Sitamoni.
1: L'Université de Maurice a figuré parmi les 24 universités en compétition lors de cette finale internationale. L'équipe, composée de Kritin Dinu, Yogesh Lachman, Siddharth Kumar Hiru et Drushi Ramana, est revenue de Hong Kong avec une expérience enrichissante et de nouvelles compétences. Écoutons le capitaine de l'équipe, Kritin Dinu.
2: Avec tout ça, l'équipe internationale là, nous restons compétent et nous apprenons beaucoup de affaires aux autres aussi. Même si nous sommes un petit pays, nous persévérons et nous sommes capables de représenter le pays et ça, nous sommes vraiment fiers de ça.
1: Le ministre de l'Enseignement supérieur, Kaviraj Sukho, a salué le parcours des 4 étudiants. Selon lui, ce type de compétition permet aux universitaires de mettre en pratique leurs connaissances dans des situations concrètes.
3: Parce qu'ils ont dit qu'on a un employeur. C'est ça qui se peut. Un jeune qui est capable de raisonner correctement, un jeune qui est capable de prendre des décisions, qui est capable d'identifier d'abord le problème et venir avec une solution crédible. Les membres ont prouvé que l'équipe gagnante, qui me disait félicitations encore une fois, ils arrivent à démontrer qu'ils étaient dans sa bonne compétence-là.
1: Même constat du côté du British Council. Son programme Manager Education, Nawid Fakir Mahamoud, souligne l'importance de ces concours dans le développement des compétences des futurs professionnels.
2: Entre l'université et le monde du travail, il y a une grosse différence. Donc, à travers les business cases, ils voient quelle est la réalité sur le monde du travail et puissent travailler sur, on va dire, des solutions. Donc, ils apportent des solutions à des problèmes réels.
1: Une réussite qui témoigne de l'importance des passerelles entre formation universitaire et réalité du monde des affaires.
0: Dans le domaine de la santé, le Spectra Eye Center renforce son offre de soins avec un nouvel appareil de dernière génération pour la correction de la vue au laser. Développé par l'entreprise allemande Zeiss, cette technologie est présentée comme l'une des plus rapides au monde et la seule de ce type en Afrique. Le ministre de la Santé, Anil Bechu, salue cette avancée et souligne la volonté du gouvernement de poursuivre sa collaboration avec le secteur privé afin de développer des soins spécialisés à Maurice. On l'écoute au micro de Jenny Yalapa.
4: Nous finissons à 2400 patients qui peuvent attendre pour faire sa cataracte. Et là, mauvais besoin, de toute manière, il y a un médecin de vidéo. Au lieu qu'il y ait l'espace un mois et demi, pour complète tout. Ça donne une petite indication. Combien overworked nous avons actuel staff et des besoins de collaboration avec le secteur privé aussi. Nous pas contre l'ouverture de private hospitals, etc. de Maurice, parce que nous-mêmes, quand on a un patient qui nous trouve et nous va pouvoir traiter de patients dans l'hôpital, sa quantité-là, mais nous-mêmes, nous demandons dans l'hôpital privé qui est dans Maurice. Et beaucoup de fois, nous puissions envoyer des patients de haut. Oh, maintenant, si on a ce service-là, il est available dans une private clinic. Most welcome. Par exemple, ça, nouveau technique qu'ils auraient servi ici, nous ne pouvons pas encore mettre dans l'hôpital. Maintenant, si un patient voulait servir ça, nous welcome. Et nous, quand nous avons bien besoin, le système gouvernement nous fait une quotation, nous guider, which one is better, we go for that.
0: La photographie au service de la nature, à travers son exposition Impact, le photographe Karl Annie partage son regard sur la richesse de notre environnement. Soutenue par Casella Nature Parks, cette initiative met en lumière la beauté de la faune et de la flore mauricienne à travers des clichés qui invitent à la découverte et à la préservation de notre patrimoine naturel. Une exposition qui illustre également le pouvoir de l'image comme outil de sensibilisation à la protection de l'environnement. Écoutons Karl Annie.
5: Vous pouvez connaître, vous pouvez envie de faire un film, plutôt qu'un reportage photo. Et puis, puisqu'ils disent bananer, ben, les gens peuvent vivre ça, vous n'avez pas gagné de l'eau. C'est un bloc ciment pour gagner de l'eau. Et quand vous gagnez de l'eau, vous pouvez gagner de l'eau rouge, de l'eau pourrie, de l'eau qui les enfants peuvent gagner la gratter, ils peuvent être malades. Vous dites, ok, mais ça même. Et là, l'idée peut former en même temps, comment dire. Et c'est de là que le documentaire a commencé. C'est quand des lots arrêtent de couler que nous commençons à prendre compte que c'est une affaire qui est indispensable et c'est un bien commun. C'est la notion de bien commun qui m'a rien important dans ce documentaire-là. Parce que ce bien commun-là, aujourd'hui, il est privatisé. Il y a des gens qui peuvent accaparer, il y a des gens qui peuvent servir plus qu'il y a besoin pour des affaires qui sont récréatives, pas pour des besoins naturels, des besoins immédiats. Et des gens qui peuvent besoin pour vivre, pour ses enfants gagner des lots, boire, baigner, pas peut gagner.
0: La culture.

0: l'art marathi est à l'honneur à Mokal. La Mauritius Marathi Mandali Federation organise son exposition annuelle dans le cadre des célébrations de Ganesh Chaturthi. La cérémonie d'ouverture s'est déroulée hier en présence de la Deputy Prime Minister Ariane Navarmari et du ministre Mahen Gondia. Écoutons Anand Bika, le président de la Mauritius Marathi Mandali Federation, également présent pour l'occasion.
1: L'année, c'est un yearly event qui nous permet de faire. Et ça promouvoir beaucoup la culture, comme on devait dire, Ganesh Chaturthi peut arriver dans quelques semaines. Alors, le public en entier, la communauté hindoue, pas juste marathi, vous êtes capables de venir là, vous avez un peu tout ce qu'ils ont besoin.
0: Parmi les exposants, Lakshana Bairaoji qui présente ses créations et se dit ravie de participer à cet événement. Pour elle, cette plateforme représente une belle occasion de faire découvrir son savoir-faire, de présenter ses articles au public et de contribuer au développement de son entreprise.
2: Là, aujourd'hui, fait troisième année que la fédération organise cet événement-là. Et nous, comme femmes, nous sommes extra contents parce qu'ils nous avons une exposition à faire.
0: Et à l'étranger, les tensions s'intensifient de nouveau entre les États-Unis et l'Iran. Les hostilités ont repris après qu'un navire marchand a été attaqué dans le détroit d'Ormuz, une voie maritime stratégique pour le transport mondial de pétrole. Selon les autorités iraniennes, le bâtiment aurait emprunté une route non autorisée et ignoré plusieurs avertissements. L'équipage a dû abandonner le navire qui a pris feu. En représailles, les États-Unis ont lancé de nouvelles frappes contre des cibles militaires iraniennes. Téhéran affirme avoir riposté par des tirs de missiles et de drones contre plusieurs pays du Golfe, tout en annonçant la fermeture du détroit d'Ormuz jusqu'à nouvel ordre. Nouvelle qui nous amène à la fin de cette édition. Merci de l'avoir suivi. Merci à Avi à la technique. Très bon appétit à vous si vous passez à table. À suivre le journal des sports avec Marine Résidu.
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4: Bon après-midi à tous. La Coupe du Monde 2026, l'Angleterre est la première nation qualifiée pour les demi-finales. Les Free Lions ont renversé la Norvège 2-1. Les Scandinaves avaient pourtant ouvert le score grâce à Schelderup à la 36e minute. Mais l'Angleterre réagit avec un doublé de Jude Bellingham à hauteur de... Des buts aux 47e et 93e minutes pour offrir la qualification aux siens. Réaction du sélectionneur anglais Thomas Tuchel.
5: World class performance from world class player in big moments and in crucial moments. So absolute top class. I'm very proud of the players and I'm very impressed with the mentality that they showed during this tournament. It's nothing but impressive. So full credit to them. We have now one evening completely to enjoy, but we will travel back to Kansas as soon as possible. And then it's only 3 days to prepare, to be in the right shape and mindset to play the semis.
4: L'Argentine sera aussi bien au rendez-vous des demi-finales de la Coupe du Monde 2026. L'Albicéleste a dû batailler pour venir à bout de la Suisse 3 buts à 1 à Kansas City. McAllister avait ouvert le score dès la 10e minute avant qu'Enjoy ne remette les deux équipes à égalité à la 67e. Réduit à 10 après l'expulsion d'Embolo, les Suisses ont résisté jusqu'en prolongation. Mais Julian Alvarez a délivré l'Albicéleste à la 112e minute avant que Martinez ne scelle le succès dans les arrêts de jeu. On connaît donc l'affiche d'une des demi-finales. L'Angleterre retrouvera l'Argentine mercredi 15 juillet en direct sur Sport 11 et sur l'application MBC Play à partir de 23h. En bref, au Mondial, le football sud-africain est en deuil. Le milieu de terrain Adams a sélectionné avec les Bafana lors de cette Coupe du Monde 2026 est décédé à l'âge de 25 ans. La police sud-africaine a ouvert une enquête après la découverte de son corps hier matin dans une banlieue de Cape Town. Les circonstances du drame restent à déterminer. Direction l'Allemagne, Jürgen Klopp sera bien le prochain sélectionneur de la Mannschaft. La fédération allemande a confirmé qu'un accord de principe avait été trouvé avec l'ancien entraîneur de Liverpool à l'issue d'une rencontre entre les dirigeants de la DFB et le technicien allemand à New York. Enfin, le Sénégal tourne une page après l'élimination des Lions de la Teranga dès les 16e de finale. Pape Thiaw a été démis de ses fonctions de sélectionneur. La Fédération sénégalaise de football a également décidé de mettre fin à la mission de l'ensemble du staff technique. En cyclisme, le Tour de France adapte son programme. En raison de la canicule et du déplacement de la Corrèze en vigilance rouge, les organisateurs ont décidé de raccourcir la 9e

0: étape, le parcours passe ainsi de 185,5 à 155,5 km afin de préserver la santé des coureurs. Le maillot jaune Tadej Pogačar reste toutefois l'homme à battre au classement général. En tennis, à seulement 21 ans, la Tchèque Linda Noskova a remporté son tout premier titre du Grand Chelem. Elle s'est imposée en finale de Wimbledon face à sa compatriote Karolina Muchova en 3 manches 6-2, 5-7, 6-3. Et ce dimanche, place à la finale masculine. Le numéro 1 mondial Jannik Sinner tentera de décrocher un deuxième titre à Wimbledon face à Alexander Zverev, troisième joueur mondial et tête de série numéro 2. Et voilà, fin de ce journal. Restez à l'écoute sur RM1 avec Elodie.
1: Merci à vous Marina Résidu et à très bientôt sur RM1 pour une nouvelle page des sports.
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Il est midi passé de 16 minutes sur AM1 et RM1. Les avis d'obsèques ont auprès d'annoncer le décès de Monsieur Jacques Guy Édouard Dumaine. Monsieur Jacques Guy Édouard Dumaine, ex-habitant de Bécac à 27 La Tourquenique, Pointe-au-Sable, âgé de 88 ans. Le convoi mortuaire sortira de chez Eliensson, Sabobassin. Aujourd'hui, le dimanche 12 juillet à 13h, pour se rendre en l'église de Saint-Mathieu à la Tourquenique et de là au cimetière de Notre-Dame à Montagne-Longue. On nous prie d'annoncer le décès de M. Raymond Julius Spéville. M. Raymond Julius Spéville, ex-habitant du numéro 4 rue des Apricots à Coromandel, âgé de 102 ans. Le convoi mortuaire sortira de la chapelle ardente d'Eliensons à la route royale à Beaubassin. Aujourd'hui, le dimanche 12 juillet à 13h, pour se rendre en l'église d'Emmaüs à Coromandel et de là à l'incinérateur de Chebel. On nous prie d'annoncer le décès de Madame Marie Hila Ginette Montille. Madame Marie Hila Ginette Montille, ex-habitant de BG Care Home Palma, âgée de 89 ans. Le convoi mortuaire sortira de la chapelle ardente à Eliensons à la route royale à Beaubassin le lundi 13 juillet à 13h30 pour se rendre en l'église adventiste de Rosil et de là au cimetière de l'Ouest à Les Salines. On nous prie d'annoncer le décès de Madame Abigail Sinivasen. Madame Abigail Sinivasen, aussi connue sous le nom de Madame Banga, âgée de 90 ans. Le convoi mortuaire sortira de chez son fils, Baby Sinivasen, à la route royale à Suriname. Aujourd'hui, le dimanche 12 juillet à 14h, pour se rendre au crématoire de Souillac. On nous prie d'annoncer le décès de Madame Pechai Chinasoumi, Madame Pechai Chinasoumi, âgée de 71 ans. Le convoi mortuaire sortira de sa résidence à Mosquée Road, pavillon à Caen-le-Vieux, aujourd'hui le dimanche 12 juillet à 14h, pour se rendre au cimetière de Cap Malheureux. On nous prie d'annoncer le décès de M. Louis Janito Bell. M. Louis Janito Bell, âgé de 60 ans. Le convoi mortuaire sortira de sa résidence au chemin Arlanda Saint-Hilaire vis-à-vis du terrain de football, aujourd'hui le dimanche 12 juillet à 14h pour se rendre en l'église de Saint-Henri à Saint-Hubert et de là au cimetière de Saint-Hilaire. On nous prie d'annoncer le décès de Madame Chandra Mati Penta Moligadou. Madame Chandra Mati Penta Moligadou, née Ramsami, ex-habitante de C14 avenue Orchidée à la caverne Vaqua, âgée de 74 ans. Le convoi mortuaire sortira de la chapelle ardente d'Eliensons à la route royale à Beaubassin aujourd'hui, le dimanche 12 juillet à 14h15,

0: Midi passé de 20 minutes sur AM1 et RM1, c'est parti pour les communiqués de la météo pour Maurice et Rodrigue. On commence par Maurice. Communiqué de la météo pour Maurice émis à 11h30 ce dimanche 12 juillet. Situation générale, des nuages venant du secteur est influencent le temps local. Prévision pour les prochaines 24 heures, période nuageuse en l'après-midi, avec des averses principalement au nord, à l'est et sur les hauteurs. Des poches de brouillard sont attendues dans certains endroits, réduisant ainsi la visibilité. La température maximale sera entre 18 et 21 degrés Celsius sur le plateau central et entre 24 et 26 degrés Celsius sur les régions côtières. Durant la nuit, quelques averses persisteront surtout à l'est et sur les hauteurs. Ciel parfois nuageux demain matin avec des averses principalement sur la moitié est de l'île et sur le plateau central. La température minimale sera entre 17 et 19 degrés Celsius sur le plateau central et entre 21 et 23 degrés Celsius sur les régions côtières. Le vent soufflera du nord-est environ 20 km/h avec des pointes de 50 km/h sous les averses. Mer forte au-delà des récifs avec des houles du sud-ouest de l'ordre de 3 mètres. Les sorties en haute mer de même que les lagons de l'ouest et du sud sont déconseillées. Et la marée haute sera entre midi 22 et 23h21. La marée basse sera entre 17h54 et demain 6h18. Et le coucher du soleil est prévu pour 17h45. Et le lever du soleil demain est prévu pour 6h45. Et on termine avec la météo pour Rodrigue. Communiqué de la météo pour Rodrigue émis à 11h30 ce dimanche 12 juillet. Situation générale, quelques nuages venant de l'est influenceront le temps local durant la nuit. Prévision pour les prochaines 24 heures ensoleillées cet après-midi. La température maximale sera entre 25 et 27 degrés Celsius, semi-couvert à parfois nuageux durant la nuit, avec quelques averses. Il fera beau demain matin. La température minimale sera entre 19 et 21 degrés Celsius. Le vent soufflera du secteur est environ 20 km/h. Mer forte au-delà des récifs avec des houles du sud-ouest de l'ordre de 3 mètres. Et les sorties en haute mer sont déconseillées. Voyons maintenant la pluviométrie. Alors la pluviométrie durant les dernières 24 heures, du 11 juillet à 10h jusqu'au 12 juillet à 10h, point de canon 0,2 mm, plaine corail quelques traces, patate théophile 0,0 mm et rivière banane 1,0 mm. Et la marée haute sera entre 11h26 et 23h28. La marée basse sera entre 17h18 et demain 6h01. Et le coucher du soleil est prévu pour 17h23. Et le lever du soleil demain est prévu pour 6h21. Voilà, chers amis auditeurs, c'était la météo pour Maurice et Rodrigue, ainsi que les avis de décès. En tout cas, moi, je vous souhaite de passer une excellente journée, un excellent dimanche sur AM1 et RM1.
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Bon, c'est comme chaque dimanche, un plaisir de vous accueillir pour, bien sûr, Folk and Blues, chers amis auditeurs. Bon, en espérant que vous passiez un très bon dimanche, surtout bon appétit si vous passez à table en ce moment. Et en espérant aussi que vous avez pu vous reposer hier, ceux qui sont partis faire du shopping. Et peut-être aujourd'hui aussi, vous allez sortir en famille. En tout cas, profitez au maximum. Et pour ceux qui sont en route, ceux qui sont à la maison, qui nous écoutent, et même ceux qui bossent, bon,

0: En tout cas, merci d'être à l'écoute de RM1. Bien sûr, c'est parti jusqu'à 14h. Pour ceux qui ne connaissent pas un petit peu le folk et le blues, c'est aussi l'occasion de découvrir des artistes et de découvrir des chansons. Et bien sûr, des anecdotes également sur ces artistes. Et là, on va y aller pour Albert Collins et son titre « Traveling South ». Très bonne écoute à vous.
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Eh oui, B.B. King, initiateur de ballades rythmées par le blues et le jazz. Non content d'être à l'origine de l'un des styles musicaux les plus appréciés aux États-Unis, il a également très largement influencé le rock en jouant de sa guitare et de sa voix comme personne. Donc voilà, B.B. King, son titre s'intitule The Jungle. Allons, on va y aller pour un petit Gary Moore avec Still Got the Blues.

0: Eh bien oui, la très belle voix de Tracy Chapman, Heaven's Here on Earth. Midi passé dans 53 minutes. Là, on va y aller pour un petit hommage à Bonnie Tyler. Bonnie Tyler, qui a commencé sa carrière, justement, dans les années 1970 et qui nous a quittés, le 8 juillet. Il y a quelques jours de cela. Donc voilà un petit hommage. Elle a fait une très belle reprise de blues. Hein. Cette chanson s'appelle Turtle Blues et ça forme partie de son album Hide Your Heart. Donc voilà, je vous propose du Bonnie Tyler qui a repris une très belle chanson de blues puisque bien sûr nous sommes dans folk and blues. Allez, je vous laisse apprécier un autre style de Bonnie Tyler. Elle n'a pas l'habitude d'interpréter ce genre de chanson, mais ça lui va très très bien en tout cas. Allez, très bonne écoute à vous. Sur RM1.
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1: Très bon après-midi à tous, il est 13h.
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signé The Blues Brothers, Shake a Tail Feather, très impatient de 3 minutes. Toujours un plaisir, en tout cas pour ceux qui viennent de nous rejoindre et qui ne savent pas dans quelle émission vous êtes. Eh bien, vous êtes dans du folk and blues. Bah oui, une émission spéciale qui vous fait découvrir de la musique folk et également du blues. Hein, le blues qui a été très très populaire hein, dans les années 40, 50, 60. Et d'ailleurs, il faut le savoir, ben, le jazz dérive du blues. Hein. Et d'ailleurs, le blues et le jazz, ben, c'est grâce au blues et au jazz qu'on a eu plusieurs genres de musique. Après, bah oui, il y avait le blues et le jazz, et puis il y a eu le rock and roll qui s'est développé, le rock alternatif. Il y a pas mal de choses qui se sont développées après, la pop music, etc. Mais qui n'existaient pas avant, hein, dans les années, au tout début des années 1900. Donc voilà, là on va y aller, on va continuer avec un petit Don McLean. Là on va aller dans un petit peu plus de folk, hein, parce que bah, à la base Don McLean, bah, c'est un auteur, compositeur et guitariste de folk music et avec un petit mélange de rock d'ailleurs. Et il est très connu pour ses chansons Castle in the Air, Wonderful Baby, Roy Orbison's Crying, The Skyliners, Since I Don't Have You et bien sûr la chanson mythique American Pie. Allez, je vous laisse apprécier.

Quand Vehicle a trouvé que Worth It, 13h passé dans 17 minutes, on va continuer avec un petit blues cette fois-ci. Hein. Bah oui, on alterne entre le blues et le folk. Là, on va y aller pour Nina Simons, bah oui, the queen of jazz and blues music, hein. Chanteuse américaine. C'est l'extrait de son album One for the Road. Voici Gin House Blues.

Lee avec Snatch and Grab It. Là, on va continuer avec un petit Glen Campbell, chanteur et acteur américain de musique country, également de folk music, né le 22 avril 1936, en Arkansas plutôt, et mort le 8 août 2017 à Nashville, dans le Tennessee. Il apparaît dans la première adaptation de Truth Great par Henry Hathaway, qui sort en 1969 sous le titre français $100 pour un shérif, et il apprend la guitare avec son oncle Boo tout jeune et joue sans savoir lire les notes de musique. Ben ça, c'est incroyable. Juste à l'écoute, ben il arrive à jouer de la guitare, et en plus de la guitare, ben il joue de la basse, du banjo et même de la cornemuse. Allez, voici Glen Campbell et son titre Gentle on My Mind. Juste après, on va y aller également pour du Bob Dylan avec son titre Hurricane.

Chuck Berry, de son vrai nom Edward Anderson Berry, né à Saint-Louis dans le Missouri le 18 octobre 1926 et mort le 18 mars 2017 dans le comté de Saint Charles dans le Missouri. Il est guitariste, chanteur, auteur, compositeur américain, considéré comme l'un des pionniers du rock and roll et du blues. C'était bien sûr son titre Mean Old. Allez, on continue avec Cabrel et son titre La Dame de Haute-Savoie. Et n'oubliez pas, à partir de 14h, vous allez retrouver Presley Omar pour vous accompagner. Ouais.

Très heureux, passé de 53 minutes à l'issue de cette chanson que je vais prendre congé de vous, Leave Your Hat on the Etta James. Il y aura également une dernière chanson, Johnny Mitchell avec Both Sides Now. La suite, ce sera avec Presley Omar. Bah oui, vous allez être avec lui, surtout sa compagnie, jusqu'à 17h. Bah, appréciez bien, hein, il y aura de la belle musique comme d'habitude sur votre radio RM1. Quant à moi, je vais vous retrouver demain, 14h, 16h, mais ce sera bien sûr pour votre émission Track and Tales. En attendant, je vous souhaite de passer un excellent dimanche après-midi, chers amis auditeurs, en compagnie de nos animateurs. Allez, gros bisous, ciao, ciao.

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14h, passé de 4 minutes sur les ondes de RM1. Bienvenue à vous les amis, très heureux de vous accompagner aujourd'hui. Bah oui, on est dimanche, on est le 12 juillet, on va être ensemble jusqu'à 17h, Presley avec vous, avec que de la musique tropicale les amis. Alors on salue Elodie qui était des vôtres pour son émission Folk and Blues les amis. Bonne rentrée à elle. Allez, on y va. Carlos qui débute cette tranche d'émission avec dans le bras de

vous sur les ondes de RMN, les amis, avec ce titre Looking at You. Un petit coucou à Lucette qui nous écoute du côté de Plaine-Magnan et à ses sœurs également du côté de France qui nous écoutent. Il y a Marie-Paul et Suzanne et à les beaux-frères également, la famille. Merci beaucoup. Un petit coucou également à la famille Cassie du côté de Plaine-Magnan. Gros bisous à vous les amis. Merci d'être à l'écoute.

Allez, on fait un petit coucou également à Noëlette qui nous écoute du côté Léo chez Terre Rouge. Un petit coucou à sa fille également qui travaille en ce moment. Bon courage, Stéphanie. Également aux petits-enfants qui nous écoutent, Enzo et Marine. Angini également, la famille Pierre-Louis, la famille Raboud qui reste toujours à l'écoute. Gros bisous à vous les

Allez, on poursuit dans une même ambiance tropicale, les amis. Un petit local pour vous avec un medley Rico Clair pour vous sur les ondes de RM1. On va souhaiter un joyeux anniversaire à Annick du côté de Quatrebonne, de la part de Yolaine et France qui nous écoutent du côté de Saint-Paul. Et également un petit coucou à Lisby de la part de Didier, Chania, Miguel, également Brandon et Darlene qui nous écoutent. Gros bisous à vous, un petit coucou à la famille Meillépa et la famille Chania également qui nous écoute. Gros bisous. Merci d'être toujours à l'écoute à la famille du côté de Saint-Paul. Yolaine, on vous embrasse bien, bien fort.

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2: Allez, 14h38 sur les ondes de RM1, les amis. Alors, les petits coucous sur le numéro WhatsApp de l'émission 5253-8484. On salue Magda du côté de Bobassin qui envoie un petit message pour lui dire ben, dédie la prochaine chanson pour son mari Alain, Kevin, Judith, Priscilla, Jordan, Alan, Amelia et Kylian.

Alors, on profite pour souhaiter un bon anniversaire à Marie-France du côté de Bois des Amourettes qui nous écoute en ce moment de la part de son époux. Il a sa sœur également, Julia, et son beau-frère, Josian, et toute la famille Thomasou qui nous écoute du côté de Maybourg.

Lyon sont les reines. Ça, c'est la voix de Yannick Noah sur les ondes de RM. Les amis, belle écoute à vous. Et on va être ensemble jusqu'à 17h dans votre émission Musique au Soleil. Et qu'est-ce que je veux dire? Fenty les tours du côté de l'île de la Réunion avec Misty.

Aura Hani et Ophélie qui étaient de vacances à l'île Maurice. Ah, ben, elles sont du côté de Cap Malheureux. On salue la famille d'Ilan, il y a Florian, Alicia, Alessio et Mia qui nous écoutent en ce moment. Bonne rentrée à vous, elle prend l'avion cette semaine-ci. Bonne rentrée à vous les amis, gros bisous.

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1: Just Me Morning Game et Maddy Maddy avec cette magnifique chanson Jolie, jeu spécialement pour Muriel qui nous écoute du côté de Rosille.

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0: Et on accueille Chabniz aussi à Wahid Ali pour le flash. Bon après-midi à vous, Chabniz.
1: Bon après-midi, Presley. Bon après-midi à tous. Au lendemain de la manifestation organisée à Port-Louis contre la réforme des pensions, le Premier ministre, le docteur Navin Ramgoolam, a réagi ce dimanche. Il affirme qu'il ne compte pas empêcher les manifestations et rappelle que la liberté d'expression est garantie par la Constitution. Le chef du gouvernement répondait aux journalistes à l'issue des célébrations de la journée de la culture Rodriguez au centre Nelson Mandela à la Tour Kénic. La réouverture du théâtre de Port-Louis se précise, attendue depuis plusieurs années. Le projet entre dans sa dernière phase. Le ministre des Arts et de la Culture, Mahen Gondia, s'est rendu sur le chantier pour faire le point sur l'avancement des travaux. Selon lui, le contracteur devrait être de retour à Maurice d'ici la fin du mois d'août afin d'achever les derniers travaux. Le ministre se dit confiant que le théâtre sera bientôt prêt à accueillir le public. Une nouvelle technologie de pointe pour la correction de la vue au laser est désormais disponible à Maurice. Le Spectra Eye Center renforce son plateau technique avec un équipement de dernière génération. Selon le centre, il s'agit

0: de l'une des technologies les plus rapides au monde et de la seule de ce type en Afrique. Le ministre de la Santé, Anil Bichu, salue cette initiative et affirme que le gouvernement poursuivra sa collaboration avec le secteur privé afin de développer des soins spécialisés à Maurice. Actualité à l'étranger, en Espagne, l'incendie qui a fait 12 morts dans le sud du pays est désormais stabilisé. Le feu qui ravageait la région depuis jeudi est considéré comme circonscrit et contenu par les services de secours. Les autorités ont également autorisé le retour à leur domicile d'environ 1000 personnes évacuées qui attendaient encore de pouvoir rentrer chez elles. Et voilà, nouvelle qui nous amène vers la fin de ce point info. Madame, monsieur, merci de l'avoir suivi. Je vous retrouve à 16h30 pour le grand journal de la rédaction radio.
1: Merci beaucoup, Chabnise.
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Allez, de retour dans le studio, les amis. Allons, on continue avec nos petits coucous. Merci d'être toujours là. Et deuxième partie de votre émission, Musique au Soleil, les amis. La prochaine qui va être jouée spécialement pour Marie-Josée Médon, qui nous écoute du côté de la cité Saint-Joseph à Montagne-Blanche. Elle dit la prochaine chanson pour tous ses amis. Merci beaucoup d'être toujours présents, les amis. Et on fait un petit coucou également à Dalida Marie qui nous rend une ça pour nous dire qu'elle dédie la prochaine chanson à Ayane et Christopher et toute la grande famille de la radio RME.

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1: Allez, la prochaine qui va être spécialement pour Arlette Martinette qui nous écoute en ce moment, qui dédie la prochaine chanson pour ses fils, ses belles-filles également. Un petit coucou à Mia, à la petite Mia, à Max Sébastien, Léo et Jeannette Victor et la famille. Gros bisous également à Micheline et à Régis et la famille Martinette et la famille Potana et toute la grande famille de la radio. Merci beaucoup Arlette du côté de Sebel.

Christophe Maé avec ce titre. Qu'on a bien dansé dessus, les amis. Voilà. Alors, la prochaine chanson qui va être jouée spécialement pour Nicole, là, qui nous écoute du côté de Union Park. Nicole qui dédie la prochaine chanson pour Pamela, qui va fêter son anniversaire à mardi, le 14 juillet. Et un petit coucou de la part de Alia, à Brianna, Natacha, Céline et Selena qui nous écoutent en ce moment. Gros bisous à vous, Nicole. Petit coucou à Roland de notre part.

Allez, on continue en musique, les amis. Alors, la prochaine qui va être jouée spécialement pour Denise, qui nous écoute du côté de Caen Marcelin. Il a envoyé un petit message. Bien, bien, nous, elle fait un petit coucou à toute l'équipe de la radio également, toute la grande famille, les amis de la radio. Gros bisous à vous, Denise.

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1: Kendy Girac, Sonrisa. On fait un petit coucou à Shirley, à Mario qui nous écoute du côté de Boubassin. Gros bisous à vous les amis, merci d'être toujours à l'écoute et on poursuit en musique. Musique au soleil. Malgré les temps un petit peu maussade, on va être là jusqu'à 17h.

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À 16h, passé de 6 minutes, c'est les ondes de RM, les amis. Alors, bienvenue sur notre chaîne de radio. Et on va être ensemble jusqu'à 17h, troisième partie de votre émission Musique au Soleil. À venir, le grand journal à partir de 16h30. Et puis à venir également, à partir de 17h, il y aura l'émission Barreau, Arrête la vie. Et là, on continue en musique. Allez, jouer du piano debout.

des tropicales, le bisou pour vous sur les ondes de RM1, les amis. Alors, à venir, le grand journal à partir de 16h30. Restez bien branchés sur les ondes de RM1. Et on en profite pour souhaiter un joyeux anniversaire un peu en avance pour Margaret du côté de Rosebel qui va fêter son anniversaire demain. Ben, nous souhaitons bon anniversaire, Margaret. Et la prochaine, ça va être joué spécialement pour vous, Margaret. Un gros bisou à vous.

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1: Merci d'écouter RM1, il est exactement 16h30. Le Grand Journal, on accueille Chapniz Ouzier-Waïdali pour le Grand Journal. Bonsoir, bon après-midi à vous.
2: Bon après-midi Presley, bon après-midi à tous.
1: On débute avec les titres du Grand Journal.
2: Le Premier ministre s'exprime après la marche contre la réforme des pensions. Navin Ramgoolam rappelle que Maurice reste un État démocratique. Il défend le droit de chacun à exprimer son opinion. La mobilisation contre la réforme des pensions saluée par les syndicats. Ils appellent le gouvernement à revoir sa position. De nouvelles actions envisagées dans les prochaines semaines. La journée de la culture Rodriguez célèbre sa 10e édition. Le centre Nelson Mandela marque ses 40 ans d'existence. Une célébration placée sous le signe de l'unité et du vivre ensemble. Le dernier carré du Mondial 2026 est désormais au complet. L'Angleterre et l'Argentine décrochent leur qualification. Place aux demi-finales prévues mardi et mercredi. L'incendie en Espagne fait 12 morts dans le sud du pays. Le feu est désormais stabilisé par les services de secours. Un millier de personnes évacuées peuvent regagner leur domicile. En marge d'un spectacle culturel organisé à la Tour Kénik à Pointe-au-Sable, le Premier ministre, le docteur Navin Ramgoolam, a été interrogé sur la manifestation qui s'est tenue hier à Port-Louis. Le chef du gouvernement a rappelé que Maurice demeure un État démocratique où la liberté d'expression est garantie. Il a souligné que chacun a le droit d'exprimer son opinion et de manifester dans le respect des lois et de l'ordre public. Écoutons la déclaration du Premier ministre.
3: Grave, c'est un pays démocratique. On ne peut pas faire comme l'ancien régime, on peut dire protester, nous. Protester, c'est l'envie de liberté d'expression qui garantit par nos constitutions.
2: Au lendemain de la marche organisée à Port-Louis contre la réforme des pensions, les organisateurs se disent satisfaits de la mobilisation. Le syndicaliste Ashwin Goudaï de la General Workers Federation a salué la forte participation des manifestants. Selon lui, cette mobilisation démontre qu'une partie de la population

0: population rejette la réforme des pensions proposée par le gouvernement, le syndicaliste lance un appel aux autorités afin qu'elles revoient leur position. Il prévient que dans le cas contraire, le mouvement syndical envisage d'organiser de nouvelles manifestations dans les semaines à venir. Écoutons Ashwin Goudaï au micro de Nirma Narayanaredi.
1: Nous très satisfaits hein, de la foule qui est présente. Et les clients ont dit que la population, je suis toujours mécontent malgré qu'il fin réannonce une mesure, nous rappelle en vendredi. Mais nos revendications n'est pas dire pareil parce que c'est les cris du cœur de la population qui vient remettre la pension universelle à 60 ans pour tout du monde. Parce que nous, de nos côtés, nous faisons faire tout ce qui est bien au maximum. C'était une marche paisible, pacifique plutôt, et nous maintenir qui notre demande et nous espérer que le premier ministre qui est également ministre des Finances, les propres notes et que les vignes reviennent sur décision. Plateforme pour joindre bientôt et pour penser, nous pour décider la marche à suivre, tout ben camarade, tout ben syndicat, nous pour décider ensemble qui ben les autres actions qui nous prend.
0: La 10e édition de la Journée de la Culture Rodriguez s'est tenue à la Tour Kénik à Pointe-Sable à l'initiative du Centre Nelson Mandela pour la culture africaine sous l'égide du ministère des Arts et de la Culture en collaboration avec le mouvement Solidarité Rodrigue. Cette édition coïncide avec le 40e anniversaire du Centre Nelson Mandela pour la culture africaine. Pour Stéphane Cargo, directeur du centre, cette journée est bien plus qu'une célébration culturelle. Elle est avant tout un symbole d'unité et de vivre ensemble. Écoutons Stéphane Cargo.
2: Nous responsabilités les couverts patrimoine africain et créole dans toute République Maurice. Ça inclut Maurice, Rodrigue, Agaliga et Chagos. Chaque île a sa propre histoire, sa propre tradition, sa propre la musique, sa propre manger et sa propre mode d'expression. Mais ensemble, nous contribuons à former notre patrimoine national. Et nous devons c'est préserver ce patrimoine-là dans toute sa diversité. Pendant 4 décennies, ça sent la fin de travail sans pause, sans relâche, pour préserver, documenter, promouvoir l'or, la culture et le patrimoine africain dans Maurice.
0: Musique. En 2009, le gouvernement a annoncé la création d'un orchestre symphonique national au conservatoire François Mitterrand avec un financement prévu à travers les recettes du loto. 17 ans plus tard, le projet n'a toujours pas vu le jour. La nouvelle directrice du conservatoire François Mitterrand reste toutefois optimiste. Marie-Christine Clarisse affirme disposer des ressources nécessaires pour faire avancer cette initiative. Elle s'exprime au micro de Jean-François Lechning.
3: Quand je dis qu'on a toutes les ressources, je dis d'abord qu'on a tous les instruments. C'est pas une mince affaire d'avoir tous les instruments, et là on parle de toute la série de percussions, tous les instruments de la famille des bois, des cuivres, des cordes. Deuxièmement, nous avons quand même des musiciens compétents au conservatoire et à l'île Maurice, en violoncelle, en alto, en violon, en flûte traversière, en clarinette. Nous avons en tout cas toutes ces compétences humaines. Pour moi, c'est l'essentiel. Nous travaillons d'ailleurs à un projet symphonique qui devait avoir lieu en juillet, qui a été repoussé un petit peu faute de temps. Mais nous sommes en voie de préparer un projet symphonique dans les mois qui suivent où nous aspirons à rassembler un maximum de musiciens qui pratiquent des instruments d'orchestre à Maurice pour les réunir sur une scène et autour d'un répertoire symphonique.
0: C'est un dimanche aux couleurs de la France du côté de Moka. Les célébrations du 14 juillet ont commencé avec 2 jours d'avance sur la promenade de Telfair. Ambiance, programme et temps fort de cette journée avec Anjali Sirotan-Fulchen.
4: Si vous cherchez quoi faire cet après-midi, direction Moka pour Telfair, Telfet. Organisé par l'ambassade de France à Maurice en collaboration avec l'Institut français de Maurice, l'événement vise à célébrer la fête nationale française 2 jours avant le 14 juillet. L'accès est entièrement libre et gratuit pour toutes et tous. Depuis 11h ce matin, l'ambiance est festive du côté de la promenade de Telfair. Le public profite du grand marché des artisans, d'une exposition de voitures françaises de collection, ainsi que de nombreuses animations de rue culturelles et sportives. Le programme va s'intensifier en début de soirée avec le concert de l'orchestre de la police et les hymnes nationaux. Le grand moment est attendu pour 19h pile avec le bouquet final des célébrations. Un spectacle de drones inédit au-dessus de la promenade de Telfair. Juste

0: soirée. Place à la musique pour clôturer cette journée en beauté avec les concerts d'Anga, puis du groupe Anonyme. Les espaces de restauration resteront ouverts jusqu'à 22h.
1: Et avant de clore cette tranche locale, on passe aux nouvelles sportives. On connaît désormais l'affiche des demi-finales de la Coupe du Monde 2026. Au terme de rencontres très disputées, l'Angleterre et l'Argentine ont rejoint la France et l'Espagne dans le dernier carré du mondial. La nuit dernière, l'Angleterre est revenue de l'arrière pour éliminer la Norvège 2-1, tandis que l'Argentine s'est imposée face à la Suisse 3-1.

0: Pour qu'un nouveau nom vienne s'ajouter au palmarès de la Coupe du Monde, il faudra attendre encore au moins 4 ans. Le Maroc, la Belgique, la Norvège et la Suisse, valeureux mais malheureux quart de finaliste et sur qui reposait l'espoir d'un vent nouveau, n'ont pu renverser les pronostics. Nous en sommes donc réduits à un dernier carré qui réunira 4 équipes qui ont déjà soulevé au moins une fois le plus prestigieux de tous les trophées du football, la Coupe du Monde. Mardi à 23h à Dallas, la France voudra garder intactes ses chances d'une 3e étoile après 1998 et 2018 au moment d'affronter l'Espagne, lauréate en 2010. Compte tenu du niveau de jeu élevé de ces deux équipes, les observateurs considèrent cette demi-finale comme la finale avant la lettre. Si l'Aurora a toujours bien réussi aux Bleus en Coupe du Monde, elle reste sur 2 victoires consécutives contre les protégés de Didier Deschamps. En demi-finale de l'Euro 2024, 2-1, puis en demi-finale de la Ligue des Nations 2025, 5-4 après avoir mené 5-1. Le duel Argentine-Angleterre de mercredi, 23h toujours mais cette fois à Atlanta, nous ramènera au légendaire choc du 22 juin 1986. Un match pour l'éternité, un match entré dans l'histoire du football. Ce jour-là, un certain Diego Maradona avait anéanti à lui seul les espoirs des Free Lions. D'abord avec la main de Dieu, puis avec le but du siècle. L'Albicéleste s'en alla gagner dans la foulée la 2e de ses 3 Coupes du Monde. Quant à l'Angleterre, depuis sa conquête mondiale de 1966 à domicile, elle court toujours derrière la gloire. 60 ans plus tard, y parviendra-t-elle ? Début de réponse, mercredi.
1: Actualité à l'étranger, en Espagne, l'incendie qui a fait 12 morts dans le sud du pays est désormais stabilisé. Le feu qui ravageait la région depuis jeudi est considéré comme circonscrit et contenu par les services de secours. Les autorités ont également autorisé le retour à leur domicile d'environ 1000 personnes évacuées qui attendaient encore de pouvoir rentrer chez elles. Et voilà la nouvelle qui nous amène vers la fin de ce grand journal. Madame, Monsieur, merci de l'avoir suivi. Merci également à l'équipe technique et à la rédaction radio pour la réalisation de ce journal. Chers auditeurs, je vous retrouve à 18h.
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0: Merci beaucoup.
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16h, à passer de 51 minutes sur les ondes de RM, les amis, on va se dire au revoir dans un petit moment. En tout cas, ça m'a fait un réel plaisir de vous accompagner aujourd'hui, dimanche. Ben oui, dimanche après-midi, les amis. Ben, je vous donne rendez-vous demain, 20h, 23h, pour votre émission Une Parade Locale. Et je vais laisser ma place à toute l'équipe de Barreau, Paraître la Vie, à partir de 17h, qui prendra le relais pour l'émission à ne pas rater, les amis. Alors, on fait un petit coucou à notre chère Arlette qui nous écoute du côté de l'Agrement, Saint-Pierre. Écoute l'émission Faux. Ben, nous, on va c'est bien faux, en tout cas. Et, rendez-vous, demain, les amis. Alors, fais bon, Tiffy, fais bon garçon, même si nous pas trouvé, nous vous tendez. Bye bye.

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1: Merci de nous écouter en ce dimanche après-midi, il est 17h.
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1: Et oui, c'est votre émission Barreau, pas arrête la vie. On est très heureux d'être des vôtres en ce dimanche après-midi. Et voilà, on accueille le plateau, bien sûr, jusqu'à 19h. Je me rappelle le numéro de téléphone, c'est le 402-80-80, 402-80-85, 7-6-3-10-10, pour vos messages via WhatsApp. Déjà, avant de rentrer dans l'émission, il y en a 120 messages déjà prêts. Et voilà, nous, on est appelés à les lire. Et aussi, nous tentons de t'avoir, bien sûr, sur le 402-80-80. Et je ne suis pas seul, il y a Annabelle qui est là. Annabelle, bonsoir.
5: Bonsoir, Josiane. Bonsoir à tous nos auditeurs qui nous écoutent actuellement.
1: Voilà, c'est Yaj Kassi à la mise en onde de l'émission. C'est Josiane et Annabelle au micro. Vous êtes capable d'appeler nous le 402-80-80. On va commencer par lire les messages venant de la prison des femmes.
5: Alors, lettre de Nawel. Bonsoir l'équipe Barreau, je passe un message pour mon papa Spéville. Je suis content toi beaucoup, papa. L'amour qui m'a pour toi est l'autre même ça. Personne ne peut prendre ta place. Merci. Qui te donne moi la chance pour venir te faire. Je suis fier qui m'a gagné toi dans ma vie. Juste tout seul, je écouté ici, te désaccueillir. Sa manière nous vivre là, je pas envie de vivre ça en personne ici. Merci d'accepter moi comme à moi été, puis dans la lutte comme à toi. Et merci pour tout ce que tu fais pour moi. Moi, j'ai marie reconnaissance envers toi, Spéville. Prends courage. Je connais qu'il n'est pas facile. Et je connais que tu es un soldat. Continue de la prière. Les mêmes pour donner toi courage pour manger à sa prison là. Je compte en toi fort. Je pose ça là, déjà tu connais qui quantité me compte en toi. Me laisse-toi et me souhaite-toi une bonne nuit. Je t'aime, papa. Donc, c'était la lettre de Nawel.
1: Je continue avec les messages reçus via WhatsApp. Hello, l'équipe Barreau. Hope you're well. Just a little reminder for my choupi. From Petit Verger, you're always in my thoughts and I'm counting down the days until we can love together again. Until then, stay strong. Keep your spirit high and don't let anyone steal that beautiful smile. 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Voilà, message de Niel.
5: Lettre de Marjo. Bonsoir l'équipe Barreau. Je suis envie de passer un message à mon amour Steven pour mes amis qui m'ont extra content lit et qui les manquent moi beaucoup. Lui et

0: avec mes enfants. Je te manque, moi. M'espérer qu'il te correct et qu'il te peut faire bon garçon. M'espérer que quand tu sortis, tu vives en la vie sérieuse. De pas à faire mes affaires qui pourraient trouver toi encore dans problème. Pas oublier, tu invites moi quand tu sortis. Mon vie m'a un bout de gâteau dans programme là. Me demande un petit santé de Virginie de la part de ta femme Marge.
1: Bonsoir à l'équipe, je passe un petit message à Chéri William, ce tinon c'est Zambada aussi à ses amis Danino, Anderson et qui sont à la prison de Beaubassin. Je sais que vous traversez des moments difficiles, chaque journée est un combat pour vous, mais pas oublier que vous êtes plus fort que ça. Épreuve, je peux traverser là, jamais pas perdu l'espoir. Même si la porte là est ouverte, vous êtes rentré, les boubisins aussi ouverts, vous êtes sortis. Continuez à croire en bon Dieu, garde la foi, même dans bon jour, Pévini, je peux pas perdre, vous êtes la foi. Tant qu'il y a dans la vie, il y a dans l'espoir, tant qu'il y a dans l'espoir, rien n'est perdu. Bon Dieu, donne vous la force pour tenir courage à vous. Un message de oui aussi de William. Tu sais que malgré les barreaux, malgré la distance, je suis toujours là, je ne compte pas t'abandonner, mon amour pour toi ne s'arrête pas au pot de la prison. Tu me manques énormément, mon chéri. Je te fais gros bisous, on t'aime. Voilà, et il demande la chanson du Sky to Be.
0: La décrite. Bonsoir, l'équipe Barreau. Me remercie vous pour ce travail formidable que vous avez fait là. Pour commencer, vous passez un message à mes deux enfants, Loïc et Keisha. Je te manque moi beaucoup, je donne la prière tous les jours. Qui, bon Dieu, guide ce pas qu'ils ont fait chaque jour. Maman contente ce beaucoup et me passe un message aussi à Steven Auguste qui est dans New Wing. J'espère qu'il te correctement avec de la prière. Bon Dieu, il donne-toi tous les temps pour te sentir là. Qu'il te sente sur la vie. J'espère qu'il, quand tu tombes des hauts, connais qui tu as envie de faire et choisir ce qui est bon. Connais qui me poule là tous les temps pour toi. Parce que moi, mon fini connaît. Quand je peux aller, qui me peut le faire dire haut. Je suis content de toi, Steven. Et aussi, je fais un petit coucou à tous mes camarades, Fanny, Bandou, Zaza, Parada, mon plaît, Tissa, Christelle, Juliette, Resfort, nos bons soldats. Donc, c'était la lettre de Ambalavi Majori.
1: Voilà, d'autres messages. Good afternoon to everyone at Barreau. 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Voilà.
0: Lettre écrite de Séverine Félicien. Bonsoir l'équipe Barreau, moi Séverine Félicien, vous passe un message pour mon mari Jean-Olivier, me dit qu'il me contentait beaucoup, courage, me prêt pour venir. Paraisse beaucoup jour, me dit qu'il me contentait et qu'il me pensait bien fort. Il peut toujours dans mon cœur, pas plus facile pour vivre sans lui. Prends courage, je t'aime fort Olivier. Je passe un message aussi pour mon beau-frère adoré, Trevor Lindor. Prends courage, mange en tout la seul, mon beau-frère. Paraisse beaucoup pour te sortir. Même pas pégain une nouvelle, me sert, me fait toi connaître qu'il est bien, pas tracassé. Alors, me demande une santé, réclame une finie. Donc, c'était la lettre de Séverine.
1: 402-80-80, allô, bonsoir. Allô. Allô, Barreau paraît la vie, bonsoir. Non, l'appel a été coupé. Il me semble, oui, nous avons d'autres appels. Oui, 402-80-80. Allô, bonsoir.
2: Allô, bonsoir.
1: Bonsoir, oui, qui nous appelle?
2: Mon envie de passer un message pour mon maman.
1: Oui ou non, s'il vous plaît. Qui nous appelle? Oui.
2: Maman, allô, pourquoi passe mon message?
1: Ok, passe un message. Oui, oui, passe un message.
2: Oui. Allô, maman, deux ici. Pas d'être en cas, maman. Moi, je connais. Je connais, tu peux penser moi. Je connais. Je veux dire toi, je te fais guette moi. Et. Bananti, je suis là, je te fais guette moi. Parce qu'on me tracade ici. God soit bien là-bas. Et. Mais je vais me trouver ça bientôt. À quel moment on passe un message?
3: Allô, tu. Allô, tu. C'est correct.

0: Et on vous entend mal, s'il vous plaît.
1: Oui,
0: si vous pouvez nous préparer, mon Dieu. Je pense que nous vous trouvons.
1: Correct. Allez, ok, bye.
0: Merci. 402-80-80. Allô, bonsoir. Barreau paraître la vie, bonsoir. Allô.
2: Allô.
0: Oui, bonsoir.
2: Bonsoir. Je passe un message pour les détenus qui reconnaissent moi. Dédicace pour Guillaume Bendou, Emilio Bendou, Lundi Malabo, Jean-François Marie, Mathieu Mimi qui gagne sur la zone, moi j'ai dit un bon anniversaire et Céline Marie. Moi j'espère qu'ils ont bien, la semaine ils passent bien, qui bon Dieu God en bonne santé et donne je, beaucoup courage tous les jours de la part de John Will. Passez une santé, Black Ayot, tout est. Merci M. Babé.
0: Oui, merci. Bonne soirée à vous. Et merci. Je continue avec d'autres messages. Bonsoir l'équipe Barreau, soyez bénis. Bonne continuation à vous. Merci. C'est Matt V, message à l'amour de ma vie, Julien Ismaël. Je pense à toi tout le temps. Même si nous sommes loin l'un de l'autre, tu comptes beaucoup pour moi, tu me manques beaucoup. Je t'aime infiniment mon cœur, prends bien soin de toi. Dieu donne-toi courage, reste toujours, puis attends-toi avec impatience, je t'aime. Et demande aussi une chanson, te m'aime mon amour, voilà.
3: La Ticrite, bonsoir l'équipe Barreau, me fais un petit coucou à la famille. Merci qui est là dans toutes circonstances de la vie. Merci de te soutenir moi. Pour tout courage qu'ils ont donné moi, je suis fière qu'ils m'ont une famille comme eux. Merci, grâce à eux, mon récit change la vie. Mon cœur valait la vie, me promet eux que c'est une dernière leçon qui me peut tirer dans la zone là. Pas pour éviter là encore. Encore une fois, un grand merci à eux. Hello à mon petit frère, mon prince de la vie. Merci beaucoup pour courage qu'ils te donnent moi, mon dada. Fais bon garçon. Connais qui tous les temps te sista les poulas pour toi. Gros bisous, contente-toi fort, mon petit prince. Coucou à mon papa d'amour, mon Leroy. Merci qui te peux soutenir moi dans mon combat. Merci de me faire moi venir un soldat dans ma vie. Pour mon capable affronte toutes difficultés de la vie. Zondi, mon dieu, toi, merci grâce à toi, mon vie un vrai soldat. Sache qu'il te manque moi, mon contente-toi fort, papouné. Coucou à Naïdi. La femme de mon cœur, ma vie, mon oxygène. Merci d'être là pour moi. Depuis que tu me rends de ma vie, tu me transformes moi complètement. Je suis fière de Dimon qui te fait moi venir là. Merci, tu peux soutenir moi dans ma vie. Tous les jours, tu siens, monte, salazola avec moi. Tu accompagnes moi, tu donnes moi courage et je suis fière d'être une belle princesse comme toi. Donc, c'était la lettre de Lana.
0: 402-80-80. Allô, bonsoir. Allô.
4: Allô, bonsoir.
0: Bonsoir, oui, on vous écoute.
4: Bonsoir, l'équipe. D'abord, je remercie vous qui avez fait un travail formidable. Grâce à vous, nous avons reçu. Passe nos messages à nos bandes proches. Merci beaucoup.
0: Plaisir.
4: Et je vous passe un message à mon mamourite. Pendant maman, ici, c'est Ponx. J'espère que vous correz là-bas, maman. Nous, tout correz ici, à la maison. Pas de tracage. Et que c'est correct. Mais tu as gagné, il est bien. Et que prends courage, garde la tête haute, reste fort. Même ou pas là, connais qui nous pense tous les jours. Et nous tous prions pour vous tous les jours et que nous connaissons pour là à côté de nous bientôt. Comme on va dire, il pray love with the can stay blessed. Nous comptons très très fort, nous manquons beaucoup. Mange en lit, grand courage et gros bisous. Et aussi, ils vont faire passer un message de la part de maman. Il n'est pas à la maison aujourd'hui, il a fait puja pour vous. Et qu'un message de la part de maman Nitesh, ex-aniche, pour ce tonton. Ben, je vous êtes content beaucoup. Reste fort, garde la tête haute. Je suis là derrière vous. Prends courage et bientôt, je vous aime. Merci beaucoup.
0: Merci.
4: Bonne soirée.
0: Merci et bonne soirée à vous aussi. Il est 17h13. On écoute la chanson Réclame Infinie, demandée par Puska Ageon, Séverine Félicien.

0: fini.
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2: Et oui, de retour dans l'émission, après la chanson de Billy Gunn. Il est 17h17, nous avons des appels sur le 402-80-80. Oui, Barreau Paris de la Vie, bonsoir. Allô?
3: Oh, je suis passé... Ah oui, allô?
2: Oui, on vous écoute.
3: Bonsoir.
2: Bonsoir.
3: Je vais passer un message pour monsieur, pour la deux dernières séries de Opus. Je vais y aller, pour qu'on entende beaucoup. Mais, qu'est-ce qui se fait passer au bio aussi, qu'est-ce qui se fait pour une nouvelle Bretagne, si on compte une Bretagne. Les propagations pour courage. Puis c'est mon bien qu'on te dit beaucoup. Je n'ai pas passé les hauts, peut-être un lien. Tu pas là, mais je dis pour courage. Qu'on te dit beaucoup, c'est moi. Merci. Hein.
2: Merci, merci à vous. Et prochain appel sur le 402-80-80. Allô, bonsoir.
4: Allô, bonsoir.
2: Bonsoir. Oui, on vous écoute.
4: Soriana Lazer.
2: Oui.
4: Bon, je passe un message. Je vous un camarade qui est en prison. Femme, tu connais mon compte à table. Tu es où me pense ça? Aïe, tu fais tout bien. Je fais une dédicace pour mon camarade qui est en prison, tu reconnais moi. Viviane, Natunaya, Belguina. Tout le monde sait que nous vous connaissons. Allez, ok, merci.
2: Merci, merci. Et...

0: Et prochain appel est Barreau Paraît-la-Vie. Bonsoir. Allô? Et oui, nous avons des appels. Oui, 402 80 80. Allô, bonsoir.
1: Alors, bonsoir.
0: Bonsoir, oui, on vous écoute.
1: Je n'ai pas fait mes phrases pour que bonne personne, comme tous les dimanches, m'habituent.
0: Oui.
1: Il y a la parole de Dieu et Dieu qui me guette, bon Dieu, contente. J'ai ouvert avec la Bible et même verset dans Ésaïe 54, verset 17. Il disait tout l'homme est forgé contre nous. Ça veut dire que tout l'homme qui compte, pas bonne personne. L'ennemi qui compte, c'est je fais une mauvaise action. Mais son nom de Jésus. Parce que Jésus nous prend cette malédiction de la croix. Nous finissons par cette péché. À chaque fois que je me dis à genoux, je demande pardon. Quand je demande pardon, Jésus me pardonne. Mais c'est ma part retourne dans mes péchés. Quand je retourne dans mon péché, il y a là qu'on a catastrophe dans cette vie. Parce que Jésus lui compte en fait. Jésus, c'est Jésus d'une vraie, vraie camarade. C'est lui d'une. D'être adorateur. Comprends? Dernière parole qui me parle de Dieu, pas oublier. Moi, je me demande, honore cette maman. Parce que cette maman a pleuré à soi. Et maman a souffert pour ses enfants. Elle compte ses enfants, n'importe comment j'en parlais plus, n'importe quelle situation. Même si j'en parlais une mariée, elle, maman, pour ses enfants, il y a une tranquille chose. Mais compte cette maman, obéir à cette maman, tout le temps pense positif. Après, quand j'étais une petite, bien en secret avec Jésus, fais ce bon travail en secret. Parce que dans le lieu secret, Jésus connaît. Parce que Jésus connaît qui j'ai besoin. Mais vous êtes à genoux. Quand je te laisse à la main là-haut, Jésus l'éternel. Quand je t'ai prié, je crie du fanolin. C'est Jésus l'éternel. Il est Dieu. Mais pas. Parler, purifier, lui penser, dire tout ça, que je fais de grande grâce pour Dieu. Merci, que Dieu bénisse Dieu. Bon Dieu, tout le temps pour Dieu. Merci beaucoup.
0: Merci, merci, madame. Et voilà, d'autres messages. 402 80 80. Allô, bonsoir. Allô.
2: Allô, ah oui, allô, bonsoir. Bonsoir,
0: Bonsoir.
2: monsieur Sosia.
0: Oui, bonsoir.
2: Oui, ça va?
0: Ça va, merci.
2: Oui. 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Moi, allez, je laisse ton papa faire parce que c'est là qu'il est guidé. Allez, avec ça, allez, je quitte. 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
0: Merci, merci de votre appel. Je continue avec d'autres messages. Bonsoir, l'équipe Barreau. Grand merci pour ce

0: Travail formidable envers bande détenue et la famille. Mené un message, monsieur Tessa, de la prison de Bobassin. Tessa, m'espère que tu es bien, que malgré peut faire frais, tu peux manger au lit là-bas. Et quand possible, te téléphone moi, mon content pour tant de toi. Continuez à faire bons enfants et faites la prière. Dieu est un chemin qu'il est ouvert pour toi. Laisse te sortir en attendant, prends patience et courage. Ici nous bien, par la grâce de Dieu. Mamie Léo, Dwayne, Théo, Noélissa, fais-toi compliment et dis-toi, je te perds tant de toi à retourner. Pour un meilleur avenir. Me contente-toi fort, pas découragé. Me fais toi gros bisous et me garde-toi dans mon prière de la part de ton frère Christ. Merci l'équipe Barreau. Voilà, elle demande aussi la chanson de Cassia.
1: Lettre de Fabiola Prosper. Bonsoir l'équipe Barreau, paraît la vie. Pour commencer, me remercie pour ce travail formidable que tu peux faire pour nous, bande détenue. Moi, c'est Fabiola Prosper qui est à la prison des femmes à Beaubassin. Je vais passer un message pour ma famille qui peut donner moi beaucoup de courage pour mon salazoula. Surtout, monsieur Anaël Prosper, mon tifi Gwendoline Prosper, mon garçon Yannick, mon frère Fabrice Prosper, mon belle-sœur Anouchka Babadji, mon dénévé Tyron et Ryan, mon nièce Alisha et belle femme Maya. J'espère qu'ils sont bien et que tout peut passer correct. La case. Je te manque moi beaucoup, bientôt la porte là pour ouvrir, pour me sortir. Je suis impatient pour ce moment-là, Vini. Naël, je pense-toi fort. Merci beaucoup pour ton soutien. Je fais de gros bisous. Guide-toi bien. Et Naël, prends soin de toi, ma sister. Un petit message pour mes camarades qui sont dans la même solitude que moi, surtout dans deux, trois, un. La vie, Samantha, Leshmaya, Manik, Per, Poinen, Olga, Becker, Fanny, Tafazoul, Félicien, Bagwan, Kalapekan, Victoria, Mahmoud Ali, Langueur. Mopédiazot, prends courage, comme à la porte là, il nous ouvre pour nous rentrer. Il nous besoin ouvert pour nous sortir. Nous besoin ici, c'est la patience. Nous, une bonne femme forte, une bonne connaissance qui me fait dans sa prison là 5 ans. Je suis allé venir dans la prison la dernière fois, qui m'a pu faire sa prison là en 2026. Dimon qui me connaît dans la prison, il est un dimon extra. Il est là dans mon bon problème, il soutient moi dans tout. Il est spécial pour moi, il pourrait toujours dans la prière. Il est même qui tout pour moi. Il est ma famille et dimon qui me content. Même nous la guérons souvent, mais nous pourrons toujours s'aider pour la vie. Fais mon petit fils, mon contente-toi fort. Message pour Anushka, ma femme, je t'aime pour la vie. Merci Barreau par être la vie. Et à l'épidémie de santé par Virginie aussi. Donc c'était la lettre de Fabiola, Prosper.
0: 402 80 80, allô, bonsoir. Allô. Allô, bonsoir. Oui, bonsoir.
2: Je vais passer un petit message pour mon papa et mon soeur. Je vais aller content, je vais aller pour moi et mon papa Brian et mon maman. Je vais aller faire une journée. Je vais aller un coup de mon papa et mon soeur. Je vais faire un bonjour.
0: Merci. Merci, merci. Et nous avons d'autres appels aussi. Voilà, Barreau, paraît la vie. Bonsoir. Allô? Allô? Allô? Oui, bonsoir.
3: Oui, bonsoir.
0: Oui, on vous écoute.
3: C'est Amanda Pierre.
0: Oui, Amanda.
3: Mon patient qui me fait ça, Justine. Justine, t'as bonsoir. Je suis pas c'est correct. Il y a des gens qui pas la ligne du tout. Et c'est tout ça, on va voir si elle n'a pas un résumé. Espérons être bien. 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Et me faisais tout un gros bisou et bonne soirée à vous tous. Bye bye, bisous, famille Justine.
0: Merci, merci. Voilà, il est 17h28. On écoute la chanson demandée par Alexis Salvara, Milly Malaba et Sandy Poinen, La vie en rouge.

0: Voilà, c'était Lavé en Rose, en zouk, voilà, il est 17h31, nous envoie d'autres appels. Allô, bonsoir. Allô.
1: Allô.
0: Oui, bonsoir.
1: Oui, bonsoir, monsieur, on passe un petit message, Anne d'amour, prison mille roses, mille distances. J'ai eu mon content bien fort, mon amour, ça ne dirait pas gâter, bien, un or les deux. Mais je peine à pouvoir le ce qui me l'est ressenti. Ça fait les outils de vie, rappelle-moi, toi. Exactement, mais c'est un appel, c'est que vous m'avez protégé, toi, monsieur. De l'absence, pas fin diminuer mon amour. Au contraire, il finit tellement réalisé qu'il te mène. Tenez une place qui pièce, je ne suis pas capable de me l'écrire. Je peux vivre avec l'espoir, comme une étoile qui continue de briller, même dans la nuit, puis nous, là. Mon corps d'oiseau, que de bannière, tout n'est plus, et n'a aucun sens. Que nous regardons encore, et que nous pouvons recommencer à créer nos histoires ensemble. Jusqu'à faveur, là, garde courage, garde la foi, et quoi de nous, mon amour, tout là, pas. Pas qu'une distance, pas qu'une l'étang, et pas qu'une limite. Me compte toi aujourd'hui, du mec, tout le temps. Je t'aime, grâce.
2: Quand on est bien compte de toi, que je fasse. Amène-moi manger. Mon connu, je t'ai fait dire, là, t'as fait dire, en couvrant, vous mangez.
3: Maman, moi, je me suis envie de quand t'es sorti, t'as amené la mère bien soignée.
1: Et t'as. Alors, même si tu à mon camarade de bassin, Mélina, Pamela, mon enfant de salle, c'est la bille. J'espère que tu es bien. À ton paradis, prends courage. Amelou, courage. Mélina, courage. Et tu, au revoir.
0: Merci, merci de votre appel. Je continue avec d'autres messages. Good evening, l'équipe Barreau. Ayam Gramke, un ex

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2: Nous avons un appel. Allô, bonsoir. Allô. Barreau paraît la vie. Bonsoir. Allô.
3: Hello?
2: Oui, bonsoir.
3: Oui, bonsoir. C'est Elie Outa à l'appareil.
2: Oui, on vous écoute.
3: Vous allez bien, monsieur Babé?
2: Ça va, merci. Et vous?
3: Ça va très, très bien, merci. C'est pour passer un message à mon mari, Kevin Outa. Coucou chérie, je sais que t'attends mon appel, mais c'est très très très compliqué d'avoir la ligne. Donc j'espère que t'as passé une très bonne semaine et que ben, je te porte bien. Sache que nous ça va, à part la mauvaise nouvelle qu'on a dû avoir hier, mais j'espère que tout se passera bien et que qu'il va revenir en pleine forme. Même si j'y crois pas trop, mais c'est pas grave. J'essaie de me convaincre avec ça. C'est très compliqué parce que t'es pas là. Et c'est vrai que si t'aurais été là, ce serait plus simple, un peu, quand même, pour me soutenir. Mais on se voit très bientôt. Je t'aime plus que tout. Tu me manques beaucoup. Je t'aime énormément. Je te souhaite de passer une très bonne semaine. On se voit très, très bientôt. Gros bisous à toi. Je t'embrasse fort. Les enfants t'aiment et on t'attend. Je serai toujours là pour toi. Je suis bien à toi. Je t'aime énormément, chérie. Donc, reste fort. Gros bisous à toi. Je t'embrasse. Merci beaucoup. Au revoir.
2: Je vous en prie. Et voilà, je continue avec d'autres messages. Bonsoir, c'est Karuna Soukor. Message à Moban Kam qui est en prison forme. Dani, de Ban Conseil, manque-moi. Coucou Ashin Menes. Et Isha Jogun, Boy Jonot, Iem, Nuelis, les filles malgaches, Joli Cœur et Big High, Tushinaz, Sheikh Cléopatra, Oma. And prayers, girls, courage, courage à vous tous. Message signé Karuna. Et nous avons d'autres appels aussi. Et en attendant, je vais lire d'autres messages. Bonsoir, l'équipe Barreau. Mille merci pour ce programme de chaque dimanche pour bande détenue. Grâce à cette émission, nous gagnons pour avoir un message à nos bandes proches. Allô, Mofen Salam à Nadia Chetty, qui est en prison Grande Rivière. Et m'espérer qu'il est bien et en bonne santé. Me demande droit pour qu'il vous reste fort et donne beaucoup courage et patience pour Banjou passe vite. Get ou bien et zis pas baisse les bras. Inch'Allah, me trouve vous. L'eau visite bientôt. Me faire un bonjour aussi à Moubankam qui reconnaît moi. Sorry. Moubankam, mon papa connaît Xanana encore là-bas. Et Xanana qui ne réussit sorti. Alors, monsieur, vous une très bonne semaine. Voilà.
1: Vous écoutez l'émission Barreau par la vie, 402-80-80. Allô, bonsoir.
4: Allô, bonsoir.
1: Oui, madame, qui nous parle?
4: Vous passez un petit message. Jennifer de pour lui.
1: Oui, Jennifer, passe un message.
4: Vous passez un petit message pour mon neveu Louné qui dort prison au bassin. Et mon dieu, mon père Marie, bon, c'est pour. Et hier soir, mon petit fils, il mettait une vidéo que nous faisons danser ensemble. Ça, il ne fait moi pas gagner sommeil. Une nuit, si tant, moléquée est gros. Il bien connaît comme cause avec lui, mon cause avec moléquée. J'ai lui prend lui bien compte là-bas, qui me pense lui beaucoup, ce papa, ce sœur, et toute la famille embrasse lui, et que Dieu lui protège. Merci beaucoup.
1: Merci Jennifer. Merci. Nous avons un autre appel. Allô, bonsoir. Allô? On a un appel? Oui. Allô, bonsoir. Qui nous parle?
5: Allô, bonsoir.
1: Oui, qui s'en fait que c'est que nous?
5: Oui, c'est M. Aglaé, Patrick.
1: Oui, pour que ça nous envoie un message aujourd'hui.
5: Le message m'offre à Zanito, Aglaé, Belle Rose.
1: D'accord.

0: Ouais. Enfin, nos élèves sont stressés. On travaille lutte. Et nous sommes en jolie. Bon Dieu, pour tes histoires, pour tes tout le monde qui est en prison. Nous faisons la prière beaucoup pour vous. Mais vous connaissez un combat qui va passer quand vous étiez là. Mais bon Dieu, il vous fait un miracle de l'autre côté. Et moi, je vous demande une santé pour vous. Une santé vertueuse, si capable. Parce que une santé nouveau vertueuse pour vous. Je suis capable, comme je dis, de causer une hygiène dans une situation. Mais je connais la route là, la route n'est pas facile. Mais c'est ma pas oublier la prière. Bon Dieu avec vous tout. Et puis, il y a pas mal de monde qui est en prison encore, mon guise. Avec un petit camarade qui m'a mangé les autres, mais toujours avec la réponse de mes arbres, vous êtes tout. Bon courage, mon frère. Bon Dieu avec vous. Merci, mon père. Merci, l'équipe Barreau, pour votre travail formidable que vous avez fait pour tout le monde. Ça, tous les dimanches, en toute famille, soulagement, on m'a dit beaucoup d'autres familles dans la prison. Parce que la prison, il y a des affaires, il n'est pas facile.
1: Merci beaucoup. Et certainement, nous passons une petite santé pour Vierge tout à l'heure. On continue avec les messages écrits. Alors, une lettre de Jema. Bonsoir l'équipe Barreau, moi c'est Jema. Je vais passer un message pour moi la reine, mon chéri, m'espérer qu'il te bien et que ton week-end est bien passé. Je dis à toi qui me compte en toi, peut-être mon pas inassis dis à toi, li. Mais aussi pour sa confiance qui tu en as dans moi. Tu es un spécial pour moi et tu en as une grande place dans mon cœur. Ça me croit que tu dis ça connaît. Bientôt, je te paie à côté de toi. Je suis bien content pour toi. Je souhaite que tu fasses bon petit vidéo. Et pense à Xo qui est passé ici. Comme un déo et que ça manque toi. J'espère que tu restes bien et que ta famille te manque moi ici. Certainement. Nous avons un petit moment que nous passons ensemble. Avec des hauts et des bas. Soleil, la pluie, nous ensemble. Alors, moi, c'est toi qui me contente toi beaucoup. Mais c'est toute l'équipe Barreau. Donc, c'était la lettre de Jema qui me demande une santé pour Abel. Oui, toujours là. Merci.
2: Et j'enchaîne avec d'autres messages. Bonsoir, l'équipe Barreau. Un message pour mon gros amour. Ocha Tchabo, j'espère que tu es bien. Moi, mon correction, quand tu finis à tasser avec Andy Moon, ça vient extra difficile pour toi apprendre à vivre sans lit. Mon bonheur à moi, c'est nos moments. À nous, la distance signifie si peu quand quelqu'un signifie beaucoup. Chance de la vie, babe. Et voilà. Et moi, je souhaite une bonne semaine. Je t'aime beaucoup. Pas oublier ça. Je suis toujours content, toi. Ton bébé, Rebecca.
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2: 17h43, Barreau paraît la vie. Bonsoir. Allô.
3: Oui, bonsoir. Oui, bonsoir.
2: Bonsoir. Bonsoir.
3: Merci l'équipe Barreau. Moi, bébé, je vais passer un message pour mon frère Chou. Chou, je serai tout bien. Je vais te faire. Je vais toujours attendre toi. Je vais prier pour toi. Les enfants, je t'en cours, puis attends-toi, je vais te dire toi faux et beau aussi, attends, je vais aller pour que toi.
4: Bonsoir, l'équipe Aro, et bonsoir, maman,
3: respect ou bien

0: et tout. Et au Jao qui m'a un peu coupé la ligne là et veut passer un message. À où qui bien content au resto et nous bien content où nous partons nous. Et bientôt nous vous retrouvons. Et toujours, on la donne le cœur et nous comptons. Merci.
1: Merci. Et voilà. Et nous avons d'autres appels aussi. Et 402-80-80, Barreau par établi. Bonsoir. Allô.
2: Oui, allô, bonsoir.
1: Bonsoir, oui, on vous écoute.
2: Moi, c'est Béatrice. Je me suis envie de passer un message à mon monsieur Rip. Je me suis envie de dire que, voilà, bon, depuis un moment, mon père est en ligne, depuis 5,5, mais très content d'avoir eu la ligne. mon envie de dire qu'il m'a bien content de lire et que la famille aussi, bien content de lire, bien pensé. Françoise à la maison, aujourd'hui, Madame Ingrid, qui passe à la maison, qui rend une petite visite, qui a besoin de ne pas être à cas, qui est respect dans tout ce qu'il fait. Et comme m'a dit, elle dit, qui dit, God toujours sous la foi d'un bon Dieu, parce qu'il n'y a pas de bon Dieu, puis il n'y a personne qui est capable de faire miracle. Et puis, il y a ce maman aussi qui peut passer un petit message, malgré les droits avec nous, mais il pense nous bien beaucoup. Un petit moment, s'il vous plaît.
3: Bonsoir, l'équipe Barreau. Vous passez un message qui me donne son rétiche, qui me dit allez, qui me donne un bouton. Your case is my call, is my thought.
1: C'est tout. Merci, merci de votre appel. Et il est 17h46. Voilà, on écoute Gala, Freed from Desire.

0: Et oui, c'est la chanson de motivation de l'équipe de France. Voilà, il me connaît dans plein mondial. En ce moment, il est 17h49. Et voilà, on continue avec les lettres avec Annabelle.
1: Bonsoir l'équipe Aro, moi c'est Nourina Ossenbakus. Je passe un message pour mon mari qui est en prison, Bobassin, Sanishiven, son Minaden. Je dis à lui qu'il me contente beaucoup, pour encourage bientôt nous pour des hauts, mais pour attendre toi sincèrement, te pina pour fatigue de la tête avec ben affaires négatives. Je t'aime, prends-toi compte, mais pas pour toi, moi, Astier, me passe un message pour ma meilleure, ma maman, Lina, me dit-elle, prends courage après un petit coucou pour Prosper, Spéville, Anushka, Samantha, Viviane, Kulfim, un gros bébé, Kala Rachida, maman Rochane, Elodie, Amélie, Yasmina, un message spécial pour mon frère qui est en prison, Bobassin, dans Sadiwood. Et me dit Ali, prends courage, mon frère, et me fait toi, pour toi, me prier, me fait doa pour toi tous les jours, pour te retourner plus vite de la case, parce que tes enfants bisent toi et qui me comptent en toi. Merci à toute l'équipe Barro, me demande une santé, baby Zispo. Donc c'était la lettre de Norina Ossenbakus.
0: Nous avons un appel, allô, bonsoir. Allô.
2: Oui, bonsoir.
0: Bonsoir. Oui, qui nous appelle?
2: Et là, on passe un message oui. Pour Bobassin, pour femme, pour Viviane Malgache. Bonsoir, mon amour. Ça va? J'espère que tu es bien. J'espère que tu passes un bon week-end. Si je me fais t'accompagner toujours, mon petit mamie. Je te embrasse pas fort. Et on va oublier toi. On attend toi sur moi. Bisous, bon courage, je t'aime, bonne semaine et c'est un bon courage. Bye bye.
0: Merci, merci de votre appel et nous avons d'autres appels aussi qui viennent. Bonsoir, je peux passer un message pour Yatish Apadou, je dis à toi, prends courage, tu peux venir et je passe un message aussi pour Delobo, je dis à lui, prends courage et voilà, message signé Selna. 402 80 80. Allô, bonsoir. Allô.
3: Allô, bonsoir.
0: Bonsoir.
3: Mon Véronique, c'est bien. Moi, j'ai envie de passer un message, moi, à part. C'est de Abel, qui est la prison, mais le rôle. Bonsoir, à part. Moi, je suis réputée bien. Moi, c'est Véronique. Mon papa, je tiens le téléphone, moi, grand matin. Mon papa, il vient prendre la fin. Mon papa, bien, comme je suis une visite. Mon père, accident. À cause de ça, moi, avec un réponse de quoi. Je te connais tout mon compte, toi, moi, j'espère tout que bien là-bas. Par contre, par exemple, mon pauvre clairement. C'est juste qu'il va vraiment être occupé. C'est un malin qui guide. Moi, je peux dormir pendant que tu appelles. Et mon pauvre, c'est pas un message pour Dylan. Dylan, j'espère très bien. C'est un téléphone mortel, elle a ma vie de moi. Moi, je peux dormir. Je pas bien. Ma mine est en fait accident. Mais moi, je pourrais clairement. J'espère qu'il va mettre sur le monde. J'attends tout. Appelle demain. Là, je t'aime. Bonne nuit. Bonne soirée. Merci, l'équipe Aro.
0: Merci. Merci de votre appel. Et j'ai d'autres messages. Et via WhatsApp. Bonsoir, Radio Barreau, j'espère que toute l'équipe va bien. Je suis Petit Sam, la maman de Chénise. Je souhaiterais lui dire, ma chérie, les épreuves ne définissent jamais une personne. Elles passent, mais la force que l'on découvre en les traversant reste. Je veux que tu gardes toujours espoir et que tu n'oublies jamais combien tu es aimé. Je pense à toi chaque jour. Je crois de tout mon cœur en des jours plus doux. Quoi qu'il arrive, je peux compter tu peux compter sur moi, mon amour pour toi est plus forte que tout et rien ne pourra jamais l'effacer. Prends soin de toi, garde confiance, avance un jour à la fois. Je suis avec toi aujourd'hui comme toujours, je t'aime infiniment. Voilà, il est 17h54, à venir à l'info de 18h. Et sinon, on écoute Ajit Singh, on se voit juste, tout juste après les infos et les annonces.

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1: Merci de nous écouter, il est 18h.

0: Votre journal avec Chabniz Ouzia Wadali. Chabniz, bonsoir.
1: Bonsoir Josian, bonsoir à tous. Le Premier ministre s'exprime après la marche contre la réforme des pensions. Narvin Ramgoulam rappelle que Maurice reste un État démocratique. Il défend le droit de chacun à s'exprimer son opinion. La mobilisation contre la réforme des pensions saluée par les syndicats. Ils appellent le gouvernement à revoir sa position. De nouvelles actions envisagées dans les prochaines semaines. La journée de la culture rodriguaise célèbre sa 10e édition. Le centre Nelson Mandela marque ses 40 ans d'existence. Une célébration placée sous le signe de l'unité et du vivre ensemble. Le dernier carré du Mondial 2026 est désormais au complet. L'Angleterre et l'Argentine décrochent leur qualification, place aux demi-finales prévues mardi et mercredi. L'incendie en Espagne fait 12 morts dans le sud du pays. Le feu est désormais stabilisé par les services de secours. Un millier de personnes évacuées peuvent regagner leur domicile. En marge d'un spectacle culturel organisé à la Tour Kénique à Pointe-aux-Sables, le Premier ministre, le docteur Narvin Ramgoulam, a été interrogé sur la manifestation qui s'est tenue hier à Port-Louis. Le chef du gouvernement a rappelé que Maurice demeure un État démocratique où la liberté d'expression est garantie. Il a souligné que chacun a le droit d'exprimer son opinion et de manifester dans le respect des lois et de l'ordre public. Écoutons la déclaration du Premier ministre.
2: Grave, un pays démocratique, on ne peut pas faire comme l'ancien régime, on fait simplement protester, nous. Protester, c'est l'envie de liberté d'expression garantie par nos constitutions.
1: Et au lendemain de la marche organisée à Port-Louis contre la réforme des pensions, les organisateurs se disent satisfaits de la mobilisation. Le syndicaliste Ashwin Goudaï de la General Workers Federation a salué la forte participation des manifestants. Selon lui, cette mobilisation démontre qu'une partie de la population rejette la réforme des pensions proposée par le gouvernement. Le syndicaliste lance un appel aux autorités afin qu'elles revoient leur position. Il prévient que dans le cas contraire, le mouvement syndical envisage d'organiser de nouvelles manifestations dans les semaines à venir. Écoutons Ashwin Goudaï au micro de Nirma Narayana Reddy.
3: Nous très satisfaits hein, de la foule qui est présente. Elle est claire, je vous dis que la population, je suis toujours mécontent malgré qu'il fait une réannonce, mais je nous rappelle en vendredi. Mais nos revendications n'est pas dire pareil parce que c'est les cris du cœur de la population qui vient remettre la pension universelle à 60 ans pour tout le monde. Parce que nous, de nos côtés, nous faisons faire tout ce qui est bien au maximum. C'était une marche paisible, pacifique plutôt, et nous maintenir qui notre demande et nous espérer que le Premier ministre qui est également ministre des Finances, les prend bonne note et que les vignes reviennent sur décision. Plateforme pour joindre bientôt et pour penser, nous pour décider la marche à suivre, tout bien camarade, tout bien syndical, nous pour décider ensemble qui bien les autres actions qui nous prend.
1: La 10e édition de la Journée de la culture rodriguaise s'est tenue à la Tour Kénique à Pointe-aux-Sables à l'initiative du Centre Nelson Mandela pour la culture africaine sous l'égide du ministère des Arts et de la Culture en collaboration avec le mouvement Solidarité Rodrigue. Cette édition coïncide avec le 40e anniversaire du Centre Nelson Mandela pour la culture africaine. Pour Stéphane Cargo, directeur du centre, cette journée est bien plus qu'une célébration culturelle. Elle est avant tout un symbole d'unité et de vivre ensemble. Écoutons Stéphane Cargo.
4: Nos responsabilités découvrent le patrimoine africain et créole dans toute République Maurice. Ça inclut Maurice, Rodrigue, Agaliga et Chagos. Chaque île a sa propre histoire, sa propre tradition, sa propre la musique, sa propre manger et sa propre mode d'expression. Mais ensemble, nous contribuons à

0: comme nos patrimoines nationaux. Et que nous devons, c'est préserver ce patrimoine-là dans toute sa diversité. Pendant 4 décennies, ça sent la fin de travail sans pause, sans relâche, pour préserver, documenter et promouvoir l'or, la culture et le patrimoine africain dans Maurice.
1: Musique. En 2009, le gouvernement annonçait la création d'un orchestre symphonique national au Conservatoire François Mitterrand avec un financement prévu à travers les recettes du loto. 17 ans plus tard, le projet n'a toujours pas vu le jour. La nouvelle directrice du Conservatoire François Mitterrand reste toutefois optimiste. Marie-Christine Clarisse affirme disposer des ressources nécessaires pour faire avancer cette initiative. Elle s'exprime au micro de Jean-François Lechning.
2: Quand je dis qu'on a toutes les ressources, je dis d'abord qu'on a tous les instruments. C'est pas une mince affaire d'avoir tous les instruments, et là on parle de toute la série de percussions, tous les instruments de la famille des bois, des cuivres, des cordes. Deuxièmement, nous avons quand même des musiciens compétents au conservatoire et à l'île Maurice, en violoncelle, en alto, en violon, en flûte traversière, en clarinette. Nous avons en tout cas toutes ces compétences humaines. Pour moi, c'est l'essentiel. Nous travaillons d'ailleurs à un projet symphonique qui devait avoir lieu en juillet, qui a été repoussé un petit peu faute de temps. Mais nous sommes en voie de préparer un projet symphonique dans les mois qui suivent où nous aspirons à rassembler un maximum de musiciens qui pratiquent des instruments d'orchestre à Maurice pour les réunir sur une scène et autour d'un répertoire symphonique.
1: C'est un dimanche aux couleurs de la France du côté de Moka. Les célébrations du 14 juillet ont commencé avec 2 jours d'avance sur la promenade de Telfair. Ambiance, programme et temps fort de cette journée avec Anjali Sirotenfulchen.
3: Si vous cherchez quoi faire cet après-midi, direction Moka pour telle faire, telle fête. Organisée par l'ambassade de France à Maurice en collaboration avec l'Institut français de Maurice, l'événement vise à célébrer la fête nationale française 2 jours avant le 14 juillet. L'accès est entièrement libre et gratuit pour toutes et tous. Depuis 11h ce matin, l'ambiance est festive du côté de la promenade de telle faire. Le public profite du grand marché des artisans, d'une exposition de voitures françaises de collection, ainsi que de nombreuses animations de rue culturelles et sportives. Le programme va s'intensifier en début de soirée avec le concert de l'orchestre de la police et les hymnes nationaux. Le grand moment est attendu pour 19h pile avec le bouquet final des célébrations. Un spectacle de drones inédit au-dessus de la promenade de Telfair. Juste après, place à la musique pour clôturer cette journée en beauté avec les concerts d'Anga, puis du groupe Anonyme. Les espaces de restauration resteront ouverts jusqu'à 22h.
1: Et avant de clore cette tranche locale, on passe aux nouvelles sportives. On connaît désormais l'affiche des demi-finales de la Coupe du Monde 2026. Au terme de rencontres très disputées, l'Angleterre et l'Argentine ont rejoint la France et l'Espagne dans le dernier carré du mondial. La nuit dernière, l'Angleterre est revenue de l'arrière pour éliminer la Norvège 2-1, tandis que l'Argentine s'est imposée face à la Suisse 3-1 dans un match plus serré que ne l'indique le score. Que nous réservent les demi-finales prévues mardi et mercredi? Élément de réponse avec Jean-François Lechning.
4: Pour qu'un nouveau nom vienne s'ajouter au palmarès de la Coupe du Monde, il faudra attendre encore au moins 4 ans. Le Maroc, la Belgique, la Norvège et la Suisse, valeureux mais malheureux quart de finaliste et sur qui reposait l'espoir d'un vent nouveau, n'ont pu renverser les pronostics. Nous en sommes donc réduits à un dernier carré qui réunira 4 équipes qui ont déjà soulevé au moins une fois le plus prestigieux de tous les trophées du football, la Coupe du Monde. Mardi, à 23h à Dallas, la France voudra garder intactes ses chances d'une 3e étoile après 1998 et 2018 au moment d'affronter l'Espagne, lauréate en 2010. Compte tenu du niveau de jeu élevé de ces 2 équipes, les observateurs considèrent cette demi-finale comme la finale avant la lettre. Si l'Aurora a toujours bien réussi aux Bleus en Coupe du Monde, elle reste sur 2 victoires consécutives contre les protégés de Didier Deschamps. En demi-finale de l'Euro 2024, 2-1, puis en demi-finale de la Ligue des Nations 2025, 5-4 après avoir mené 5-1. Le duel Argentine-Angleterre de mercredi, 23h toujours, mais cette fois à Atlanta, nous

0: ramènera au légendaire choc du 22 juin 1986. Un match pour l'éternité, un match entré dans l'histoire du football. Ce jour-là, un certain Diego Maradona avait anéanti à lui seul les espoirs des Free Lions. D'abord avec la main de Dieu, puis avec le but du siècle. L'Albicéleste s'en alla gagner dans la foulée la deuxième de ses trois Coupes du Monde. Quant à l'Angleterre, depuis sa conquête mondiale de 1966 à domicile, elle court toujours derrière la gloire. 60 ans plus tard, y parviendra-t-elle ? Début de réponse, mercredi.
1: Actualité à l'étranger, en Espagne, l'incendie qui a fait 12 morts dans le sud du pays est désormais stabilisé. Le feu qui ravageait la région depuis jeudi est considéré comme circonscrit et contenu par les services de secours. Les autorités ont également autorisé le retour à leur domicile d'environ 1000 personnes évacuées qui attendaient encore de pouvoir rentrer chez elles. À 18h10, fin de ce grand journal. Madame, Monsieur, merci de l'avoir suivi. Merci également à l'équipe technique et à la rédaction radio pour la réalisation de ce journal. Chers auditeurs, je vous retrouve à 19h.
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18h passé de 11 minutes sur les ondes de RM1 et AM1. Je vous donne tout de suite la lecture des avis de décès. On a pris d'annoncer le décès de Madame Bibi Sabiroun Ramjani. Décès de Madame Bibi Sabiroun Ramjani, née Koudorata, âgée de 85 ans. Le mouvement se retira de son domicile à Campiero, Kurpip, ce dimanche pour se rendre au cimetière de Bigara. Décès de Monsieur Louis Johnny Laboule. Décès de Monsieur Louis Johnny Laboule, aussi connu sous le nom de Laboule, ex-chauffeur d'ambulance à l'hôpital Djitou, âgé de 64 ans. Le convoi sortira de son domicile au numéro 11 Jean Lebrun Street à Cité Bostal, Grande Rivière Nord-Ouest, lundi demain à 11h pour se rendre à la chapelle de la Cité Bostal et de là au cimetière de Saint-Georges-les-Salines. Décès de Madame Maryse Ginette Nicole Victoire. Décès de Madame Maryse Ginette Nicole Victoire, née Goulam Singh, aussi connue sous le nom de Ginette, âgée de 70 ans. Donc on va sortir de son domicile au numéro 3. Très bon Vacquois, demain à 12h30 pour se rendre dans l'église de Saint-Patrick à Rosil et de là au cimetière de Saint-Jean-Quatre-Beaune. Décès de Monsieur Jérôme Josué Latouche. Décès de Monsieur Jérôme Josué Latouche, aussi connu sous le nom de Jérôme, âgé de 42 ans. Le convoi sortira de son domicile au numéro BF04 NHDC Beauvallon demain à 13h pour se rendre en l'église de Notre-Dame-des-Anges à Maillebourg et de là au cimetière de Petit-Bel-Air. Décès de Madame Marie-Hila Ginette Montil. Décès de Madame Marie-Hila Ginette Montil, née Signienne, ex-habitant de Bégé-Kerhome à Palma. Âgée de 89 ans, le convoi sortira de la chapelle ardente des Lianson à Route-Royal Beaubassin demain à 13h30 pour se rendre en l'église d'Adventiste à Rosil et de là au cimetière de l'Ouest, les Salines. Décès de Monsieur Joseph Vivian Désiré Albert Virasamy. Décès de Monsieur Joseph Vivian Désiré Albert Virasamy, aussi connu sous le nom de Albert, âgé de 77 ans. Le convoi sortira de sa résidence au morcellement Ramalingam Forestside, Kurpip, ce mardi 14 juillet à 12h15 pour se rendre à la basilique de Sainte-Thérèse à Kurpip et de là au cimetière de Petit-Bel-Air à Maillebourg. Et décès de Monsieur Gérard Philippe Antoine

Madil. Décès de Monsieur Gérard-Philippe Antoine Madil, aussi connu sous le nom de Gérard, âgé de 69 ans. Le convoi sortira de chez son épouse, Madame Milil Madil, au numéro 77 EDC Capucine Lane à Rosebelle, ce mercredi 15 juillet à 14h pour se rendre en l'église de Sainte-Famille à Rosebelle et de là au cimetière de Quatre-Bornes. À toutes ces familles endeuillées, la MBC présente ses plus vives condoléances.

18h, passé de 15 minutes sur les ondes de RM1. Et moi, je vous donne tout de suite les communiqués de la météo. Communiqué de la météo pour Maurice est mis à 16h30 en ce dimanche 12 juillet 2026. Situation générale, des nuages venant du nord-est influenceront le temps local demain matin. Prévision pour les prochaines 24 heures dans la soirée et durant la nuit. Il y aura quelques averses, surtout sur les hauteurs. Période nuageuse demain matin avec des averses principalement à l'est, au nord et sur le plateau central. La température minimale sera entre 17 et 19 degrés sur le plateau central et entre 21 et 23 degrés sur les régions côtières. Des développements nuageux temporaires sont attendus dans l'après-midi avec quelques averses au sud-ouest et une partie du plateau central. La température maximale sera légèrement supérieure à la moyenne et sera entre 20 et 23 degrés sur le plateau central et entre 26 et 28 degrés sur les régions côtières. Le vent soufflera du nord-est d'une vitesse de 20 km/h avec des pointes atteignant les 50 km/h, s'affaiblissant au cours de la journée de demain. La mer sera forte au-delà des récifs avec des houles du sud-ouest de l'ordre de 3 mètres. Les sorties en haute mer, de même que dans les lagons de l'ouest et du sud, sont déconseillées. L'état des lagons de l'ouest et du sud s'améliorera graduellement demain après-midi. La marée sera haute à 23h21 et demain à 13h06. La marée sera basse à 17h54 et demain à 6h18. Le coucher de soleil, le soleil s'est couché à 17h45 pour Maurice et le soleil dira bonjour Maurice à 6h45 à demain. La pression atmosphérique à 16h était de 1017 hectopascales. Communiqué de la météo pour Rodrigue et situation générale des nuages venant de l'est influenceront le temps local dès ce soir. Prévision pour les prochaines 24 heures, mi-couvert à parfois nuageux dans la soirée et durant la nuit avec quelques averses. La température minimale sera entre 19 et 21 degrés. Il fera essentiellement beau demain. La température maximale sera entre 25 et 27 degrés. Le vent soufflera du secteur est d'une vitesse de 20 km/h avec des pointes atteignant les 50 km/h. S'affaiblissant légèrement au cours de la journée de demain. La mer sera forte au-delà des récifs avec des houles du sud-ouest de l'ordre de 3 mètres. Les sorties en haute mer, de même que dans les lagons du sud et de l'ouest, sont déconseillées. L'état des lagons du sud et de l'ouest s'améliorera graduellement demain après-midi. La marée sera haute à 23h28 pour Rodrigue et à midi 18 et la marée sera basse à 17h18 et 6h20. Le soleil s'est couché à 17h23 pour Rodrigue et le soleil dira bonjour demain à Rodrigue à 6h21. Voyons maintenant les couleurs du ciel pour Agalega. Situation générale, un courant d'air modéré circule sur la région. Prévision pour les prochaines 24 heures, il fera essentiellement beau cette nuit. La température minimale sera d'environ 25 degrés et sera ensoleillée. Demain, la température maximale sera d'environ 31 degrés. Le vent soufflera de l'est à sud-est d'une vitesse de 25 km/h. La mer sera forte avec des houles du sud de l'ordre de 2,50 m. Les sorties en mer sont déconseillées. La marée sera haute à 2h10 du matin et 15h13. La marée sera basse à 21h07 et 8h12. Le soleil s'est couché à 18h06 pour Agalega et le soleil la se lèvera à 6h32. Le rétacé habilité un PCR qui finit tiré pour Maurice à 4h30. Les temps de la mer pour au sein de 24h à soir avec des mains. Les temps dans l'après-midi, les temps bon, grand matin, Pouenabana, Bantilapli, surtout dans le secteur à l'est, et Cléno, divan pour souffler, Depino reste à une vitesse 20 km/h, avec Banpointe capable d'arriver jusqu'à 50 km/h.

et les pour affaiblir demain pendant la journée. Domaine Lagon, les nord et l'est, la mer est praticable, mais par contre, Domaine Lagon, l'ouest et l'est, et en déobrisant, la mer pas praticable. Pour Domaine La Houle, depuis sud-ouest, de l'ordre des 3 mètres, capable de risque à 3 mètres en déobrisant. Man Soti en déobrisant et Domaine Lagon, l'ouest et l'est, les déconseillés. Toutefois, l'état la mer Domaine Lagon et de l'ouest et l'est pour améliorer et graduellement dans l'après-midi. La marée est pour haute à 11 à 21 à soir et demain est né à 6 la marée pour bas à 5 et 1 et 54 et demain 6h18. Voilà, c'était tout comme nouvelle du temps et les communiqués. Je vous retrouve dans un petit moment sur AM1 pour votre émission Slow et Légende et je vais vous laisser avec entre deux bonnes mains avec toute l'équipe de Barreau par Arrête la vie pour la suite de l'émission sur RM1.

0: À 18h, passé de 20 minutes, je vous donne tout de suite un communiqué du Central Electricity Board. Les abonnés de Rochebrune, habitant dans les environs de Morcellement Newton, avenue Harley et avenue Armstrong, et les environs, que la fourniture d'énergie sera interrompue entre 9h30 et 16h ce lundi 13 juillet. En raison des travaux urgents qui sont effectués sur les réseaux électriques, la fourniture d'énergie sera rétablie sans préavis à l'achèvement des travaux. Le CEB s'excuse pour tout inconvénient et prie ses fidèles clientèles de bien vouloir prendre leurs précautions nécessaires.
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3: Et oui, bienvenue dans notre deuxième heure d'émission. Et vous êtes toujours en compagnie de la belle Josiane au micro. Et c'est Yatch qui a la mise en onde, 402-80-80. Si vous êtes en vie, appelez-nous. Sinon, vos messages WhatsApp, c'est le 5763-10-10. On continue avec Annabelle, avec les messages écrits.
4: Oui, message de Sandy Poinen. Bonsoir l'équipe Barreau. Je remercie toute l'équipe pour le bon travail que vous faites pour nous-mêmes et nos familles. Je passe un message à mon papa qui fêtera ses 80 ans le 14 juillet. Papa, je te souhaite un joyeux anniversaire rempli de bonnes choses. Que Dieu te bénisse, mon papa chéri, avec une longue vie et une très bonne santé. Je t'aime fort. Un bisou à ma maman Ruby, qui est la championne de mon cœur. Merci maman pour ton soutien, ton amour et pour tout ce que tu fais pour moi et mes enfants. Je t'aime de tout mon cœur maman. Un coucou à mes deux enfants, Sévillane et Keshavi. Maman vous aime de tout son être. N'oubliez pas que vous êtes ma raison de vivre et que c'est vous qui me donnez du courage pour faire face à ce dur combat. Je sais que vous avez été secoué par l'incident de dimanche dernier et j'ai été moi aussi très bouleversée. Mais il faut se dire que Dieu est là et qu'il nous a épargnés. Alors, continuez à prier et de croire en lui. Dieu nous aime. Séville, prends soin de toi et Kesh, ressaisis-toi, ma chérie. Je sais que ce n'est pas facile, mais sois forte. Je vous fais d'énormes bisous, mes petits loups. Maman vous adore. Je passe un message à tous les détenus. Courage à vous, particulièrement à mon ami Ornella Philogène. Monsieur Philo, sois forte et continue à prier Dieu. Il est avec toi. Un coucou à Encante et à toutes les filles de la FOP. Alors, la personne demande la chanson « L'avion ».

0: Où est-ce qu'on a déjà passé? Donc, c'était les messages de Sandy Poynen.
1: 402-80-80, reparaît de la vie. Bonsoir. Allô?
2: Oui, bonsoir, Monsieur Babé. Bonsoir. Ici, c'est Béatrice. L'appel a été coupé.
1: Coupé, exactement.
2: Oui, désolée. J'ai envie de passer un message à Mami Cyril. Et mon vidéo qui est ce soeur, Badita, il me dit comme ça qu'il est bien pensé. Aujourd'hui, à l'occasion de, l'anniversaire de fin Beaupré Sanjay, actuellement, il faut tirer à la maison, il vient faire donation, donation manger, auprès des BNSDF, une personne qui pas réussi à manger. Et que Lydia dit bien, pense-toi faux, parce qu'il y connaît les petits poula avec lui, petits pou Denis, la force, courage aussi. Mais, les gars de la foi qui bientôt te pourrait venir, à la maison avec nous. Et moi bien content, est très, très fort. Françoise aussi, Lydia dit reste fort. Et Madame Ingrid aussi, tu es là avec nous ce matin. Lydia reste fort. Mamie Fanny, tu as envie de passer toi un message. Et Lydia, toi, qui malgré les loin avec nous, les bien pense-nous. Et les connaît qui bientôt nous pourrait venir ensemble. Un petit moment, s'il vous plaît.
3: Bonsoir, les petits barreaux. Je vous passe un message pour mon garçon Rikesh, qui me dit qu'il manque beaucoup. He always in my heart, in my thoughts and prayers. No matter what you're going through, son, never you stay in God. This difficult season will not last forever. Mami Fanny always love you, believe in you, and look forward to the day you're gonna come home. Take care. Merci.
2: Merci beaucoup l'équipe Barreau et bon courage
1: merci.
2: À vous tous.
1: Merci, bon courage madame. À vous aussi. Et d'autres appels, 402-80-80. Allô, bonsoir. Allô.
4: Bonsoir.
1: Bonsoir.
4: Bon, c'est sweet, hein? Mauvais passé. Oui. Par nous, M. Brian. Et bonsoir, Brian. J'espère être correct. Et nous, bien rentrer. Donc, je te prends courage. Et mon content, toi. Attends, je t'aime. Et guide la santé, tu vois. Et. M. Barbé?
1: Oui.
4: Pas de santé pour moi, monsieur, s'il vous plaît.
1: Allez, c'est. Pas... Enfin, les chansons sont déjà calées. Mais dis-moi toujours, si nous
4: et capacité. Et donc, Sky Force. Tout est au même.
1: Ou qu'à redire le titre, s'il vous plaît.
4: Dans le film Skyforce.
1: Skyforce.
4: Tout est au
1: même. Ok, t'as laissé nous gagner l'occasion de nous passer. D'accord?
4: Oui.
1: Allez, merci, bonne soirée à vous. Et je continue avec d'autres messages. Je peux passer un message pour mon cousin. Oui, n'espère plus longtemps, c'est mon correct, m'espérer qu'il te correcte toi aussi, d'un autre côté. Continuez, mon joli. Mamie, pour prendre visite mardi pour mener tes bonnes affaires, souris. Vingé toi plus bonheur, bon content toi fort. Premièrement, bon Dieu avec toi. Et message signé Anaël. Et j'ai d'autres messages aussi adressés à Juliette Journeau. Ma vie, j'espère que tu vas bien, que tu occupes tes journées. Ici, c'est la canicule. Tu as pu faire ta visio samedi. Je suis content de t'avoir pour fille et fier de ta patience. Je t'aime, ton papa.
0: Lettre écrite de Milly Malabar. Bonsoir l'équipe Barreau, merci pour le travail formidable que vous avez fait pour ma détenue. Je passe un message à celui qui fait battre mon cœur. Bébé, mon vie te connaît, qui te est important dans ma vie. À chaque fois qu'on me trouve toi, te donne-moi sa réconfort qui me bise là. Mon cas, je monte dans sa place que nous étions là. Et bébé, me demande-toi, prends une patience et courage. Je me connais qui tu es un homme fort. Continue à faire toute la prière. Pas oublier qu'il y a aussi un bon Dieu pour nous. Mouzoulou, me dis à toi qui est extra content toi et me fais toi plein de bisous. Et me profite l'occasion pour passer un message pour tout le monde qui est dans la même solitude que moi. Change Meter, Viviane, Samantha, Beb, Femme, Vatal, Yasmina, Poynen, Roussane, Salaroun, Victoria, Fanny, Gogo, Kala, Pekan, Ikala, Rachida. Je connais qui est une bande femme forte et solide. Je connais qui parfois nous down au salazula, mais seulement quand nous mazine, c'est qu'il a ou là, c'est les tous ces capables fait nous surmonter tout ça là. Zame, t'es trop tard pour encore capable persévérer. Je dis, je te prends courage et reste fort, ou là, puis arriver. Je fais un petit coucou à tout le monde aussi. Resfo, Monzoli, fais-je ta prière.

0: Alors, le ciel du monde, la chanson L'avion rose qu'on a déjà passé. Donc, c'était le message de Milly Malabar.
1: 18h29, on écoute Rangras. Bonne écoute, M.

Et oui, il y a pour autant qu'il nous rende grâce par rapport à tous ceux qui nous vivent chaque jour. Il est 18h34 et je continue avec les messages reçus via WhatsApp. Bonsoir, mon vie passe un petit message pour mon maman qui est en prison Beaubassin. C'est Joël Laura Dani. Bon anniversaire, maman. J'ai dit l'anniversaire, mais moi, lequel ou? Parce qu'il ne m'a pas capable de croire dans mon côté à Zodi. Malgré Ban Mirai et Ban Barreau, non, il n'est pas capable.

0: en casse l'amour qui m'a pour toi. Chaque jour, je pense toi, je prie pour que bon Dieu protège toi. Et donne-toi la force pour t'inis jusqu'à jour. Quand nous pour retrouver nous encore, maman, pas perdu l'espoir. Tes enfants comptent en toi plus que tout. Je crois un jour, sa mauvaise époque-là pour finir. Et que nous pour capables célébrer ensemble avec un grand sourire. Bon anniversaire, maman. Je souhaite toi la santé, courage et la paix. Je compte en toi pour tous les temps et que je peux attendre toi jusqu'à aller te retourner contre nous. De la part de Mélodie. Magnifique. L'habitude de n'avoir eu un petit poème, mais merci pour ça, Mélodie.
1: Message de Naïdé. Bonsoir les parents, un petit message pour mon Maza Tembiso. Hello Maza, hope you're fine. I've promised I will send you a barrow every time I can. So here I am again, my love. 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Me fais un petit coucou à Madame Chahine. Te bien manque nous, monsieur. Passe une bonne semaine, gros bisous. Un dernier message, this pour mon bébé, je t'aime. Même il a dit oui, débat. Me connais, te comprends. Me bon caprice, plus qui bizarre. On manque qu'à moins. Mais pas gonflé, tu es toujours là pour moi. Merci infiniment pour ce trop plein d'amour. Te connais, moi aussi. Mon papa, abandonne-toi. Bonne nuit, mon cœur, à demain. Un coucou à Fanny, petit gobelet, Patricia, Vivi, Moshuna, ma tante Samantha, Arrête de Minère, il y en a trop beaucoup. Bisous à tous. Donc, c'était la lettre de Nandy.
0: 402-80-80, allô, bonsoir. Allô?
2: Allô, bonsoir.
0: Bonsoir, oui.
2: Bonsoir, l'équipe Baron. Bonsoir. Je parle de ça ou les prisons de femmes.
0: Oui, bien sûr. Qui nous appelle?
2: C'est Tristama Delgina, mais moi, je suis au prison hier. Je ne voulais pas faire le message.
0: Ok, ok. Allez.
2: Bonsoir, les filles. Je dirais que je viens. Ben, moi, mon courrier, bien rentré à la case. Mon BG2, ben, bon, moi. De me faire la prière pour nous aujourd'hui. Nous allons Saint-Joseph aujourd'hui. Ben, me donner la messe toute. Mon allié m'a la prière pour tout. Pour tout ce qui est en difficulté là-bas. Ben, je dirais que c'est tout aussi. Tout ça là, ben, par une langue et vite. Et on dirait que correct. Puis là, ça a eu un AVG. Je suis arrivé à la maison hier, je suis arrivé à la maison, je suis arrivé à la travail. Je suis arrivé à la maison, je suis arrivé à un coup. Je suis arrivé à mon compte en toi. Je suis mort beaucoup. Je suis arrivé à l'autre site internet, je suis arrivé à la vidéo. Je suis arrivé à retour, je suis mort moi. C'est clair, je suis arrivé ici, je suis arrivé à la maison, je suis arrivé à la maison, je suis arrivé à la maison, je suis arrivé à la maison, je suis arrivé à la maison. J'ai dit ce soir, camarons, ce rouge, avec les pâtes, toujours les pâtes ici. C'est ça. Après, les personnes nous tirent tout bien. C'est les morts. Moi, c'est les beaucoup, les camarades. C'est les moines, c'est les caisses, c'est moi, c'est les kits là-bas, avec les gâteaux. Mais c'est les thèmes pas forts.

0: envoyé deux francs pour un camarade, mon bien, mon pâte de message, tout le monde qui s'en a passé message, mon pâte de message, j'ai rentré la case, ben, vos enfants tout corrects, ils m'ont fait de gros bisous.
1: Merci, bon courage à vous. Et voilà, 18h39, barreau paraître la vie. Bon.

0: Oui.
1: Pardon, j'en ai pas fait le message, mon monsieur.
0: D'accord, passe le message.
1: Oui. Bonsoir, Jordan. Je te reste bien. Je bien. Il fait un petit froid ici, tu me manques beaucoup. On passe pas fort, fais un gros bisou. Je t'aime.
0: Merci de votre
1: Merci.
0: appel et je continue avec d'autres messages. Bonsoir l'équipe, j'espère que vous allez bien. Vous passez un message pour mon monsieur Eddy qui peut écouter radio en ce moment. Moi dis à toi qui nous correctement, nous énormément. Moi attends toi ton retour avec impatience. Moi fais-toi de gros bisous, ta femme Jessica, avec ta petite princesse. Oui, Lana. Et j'enchaîne avec d'autres messages. Bonsoir l'équipe Barreau. Un petit message pour mon ban camarade qui est en prison Bobassin. 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
2: La écrit de Prisca à Géon. Bonsoir l'équipe Barreau. Pour commencer, je tiens à remercier Zut pour ce travail formidable que Zut peut faire là tous les dimanches. 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Et sans oublier, vous passez un petit message qui, pour tout le monde qui est dans la même solitude que moi, et comme Jadot, Pauline, Viviane, Perle, Fanny, Rochane, Charine, Manique, Yasmina, 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Donc, c'était la lettre de Prisca.
0: 18h42, on écoute Sakou Iliamo.

0: Yes, c'était Sako William. On continue avec Annabelle.
1: Bonsoir les Kibaro, moi c'est Linda Manik. Je vous passe un message pour mes trois petites filles, Fiona, Andrea et Sarah, qui me comptent beaucoup, me pensent et se manquent moi beaucoup. Pour mes quatre enfants aussi, grand-mère, comptent beaucoup, mes petits quatre l'amour. 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Message aussi pour mon neveu, Paul Wes, qui est dans prison Melrose. 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Après, pour tout Ban Kams, qui est dans Dortoir 1, Natacha Pell, Séverine, Sabrina, Olga, Poinen, La Chumaya, Baker, Samantha, Kala, Diana, Prosper, Anushka, Tafazul, Fanny, Victoria, Golfi, Corinne, 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trahison. Donc, c'était la lettre de Linda Manik.
0: 402-80-80. Allô, bonsoir. Allô.
2: Allô, oui, bonsoir, l'équipe Baro.
0: Bonsoir. Oui, on vous écoute.
2: Moi, c'est Cynthia. Je vous passe un petit message. Moi, je suis Jean-Lito Agla et puis à prison de Melrose. Jean-Lito, je dis bonsoir. Je connais qui écoute nous. J'espère qu'il te bien. Je connais comme je suis, moi, je suis le salaire. Je bien. Je connais qui te bien. J'espérais la côte de l'île, je suis même des hauts débats, je connais qui te parle de ses banques, je continue à te la prier, je parle contre toi beaucoup, je connais qui dit pas loin pour te l'unir, mais je te continue à combattre jusqu'à maintenant. Peut-être que tu me comptes à toi beaucoup, moi, chérie Anna, moi, Yann, je te parle de tes enfants, et sans oublier, Anna Skaja, Jordan, Amy. C'était un gros bisou. Et sans oublier, je passe un petit message pour mon frère aussi. Oui, j'aime son courage. Je suis content de faire. Merci, les
0: Merci. Bonne soirée.

0: Pareil à vous, voilà. Et en attendant d'autres appels, bonsoir l'équipe Baro. Message adressé pour Nigel de la prison de Melrose. Vous dites à toi pour encourager Suzette, Dario, Annie. Dis à toi qui nous contente toi très fort et prend patience de la part de Célisa, 402-80-80. Allô, bonsoir. Allô.
1: Allô.
0: Oui, bonsoir.
1: Bonsoir. Moi, c'est Carona. Je voulais passer un message pour Dani dans la prison des femmes. Dani. Bon anniversaire, mon abonné, tu vas revenir un petit message, mon donne l'appel Mélodie, mais je t'envie souhaiter un bon anniversaire, femme, te faux. 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Un petit coucou à Noélis et Ilem, soyez fortes les filles. Merci beaucoup, monsieur Babé.
0: Je vous en prie, bonne soirée.
1: Bye bye. À vous de même, bye.
0: Merci, 18h51. Et je continue à lire d'autres messages. Bonsoir, l'équipe Baro, message mon petit. Petit message adressé à mon gendre, William Mohamed Ali. Zambada aussi, ses amis Danino, Anderson, qui est dans prison pour bassin. Jamais pas abandonné, garde la foi, il connaît qui tout ça, c'est une épreuve de la vie continue. Manzoli reste fort, bon Dieu protège eux. Là-bas, il donne eux la force, courage, pour eux avancer, pour eux bien, pas baisser les bras. Un jour, tout ça pour d'ailleurs eux bientôt, la porte là pour vous ouvrir, pour eux sortir. Merci l'équipe Baro.
2: La décrite d'Anastasia Robette. Bonsoir l'équipe Baro, moi c'est Anastasia. Merci pour ce que vous avez fait pour donner nous courage. Mon pays crée un message là depuis prison femme Bobassa. Je passe un message pour mon mari Mike Longan qui est à la prison de Melrose. Prends courage bébé, te connais. 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Merci pour ça, des jolis enfants qui te donnent moi là. Et je passe un message aussi à mon bancam ici, Dani, Gracieuse, Nouraille, Augustin, Chaton. 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
0: Et voilà, message de Clarelle Franchette. Et bonsoir, il fait un coucou à tout à l'équipe bien sûr et à tous les détenus. Coucou à Dani Palouane que je pense très fort à lui. Dani, nous parlions beaucoup de choses. Quand tu vas sortir, saisis à ta chance, prie le bon Dieu afin qu'il puisse t'aider et surmonter cette épreuve difficile quand on t'attend avec tant de patience. Beaucoup de bonheur pour t'accueillir à la maison. On t'embrasse très fort. Voilà, message de Clarelle Franchette.
2: Bonsoir. On a un appel, 402-80-80. Allô, bonsoir, c'est l'émission Baro par ta vie.
3: Bonsoir.
2: Oui, qui nous parle, madame?
3: Moi, c'est madame Stéphanie.
2: Oui. Vous avez un message pour qui?
3: Pour Jean-Nicolas Denis.
2: D'accord. Allez-y, madame. Allô?
0: Allô,
2: bonsoir. Passez votre message, oui. C'est bon.
3: Je vais passer un message pour Jean-Nicolas Denis, qui représente Melrose.
0: Vous avez effectivement, vous baissez le volume de la radio, madame, s'il vous plaît.
3: Allô, ok, oui, mon bétain, nous là.
0: Oui, allez, passe au message.
3: Elle me passe un message pour Jean-Nicolas Denis. Elle me dit bonsoir. Moi, je suis madame. Et je suis maman, si je dis bonsoir, fais des compliments. Et pour tout le monde détenu, et pour mon cousin Jean-Jean Corley. Et pour.
0: Allô?
3: Allô, ok, merci. Allô, ok, okay. Oui, merci, bonne soirée.
0: Allez, merci. Et voilà, je continue. Hello, l'équipe Baro. On fait un coucou à notre papa, Jevi Nuta. On veut que tu saches que tu nous manques beaucoup. On t'aime très fort, on t'attend ton appel à chaque fois avec impatience. On veut, jusqu'à ton retour, tu nous combles de bonheur. Reste fort pour nous et pense bien à ce que tu vas faire à ton retour. Reste fort en prière aussi et qu'Allah te guide. Gros bisous et bonne semaine à toi. On t'aime de Ibrahim Ilan Outa. Merci l'équipe Baro. Voilà, il est 18h55. Voilà, et l'émission s'achève. Annabelle, sûrement de l'intime message pour nos amis.
2: Ben oui, j'ai entendu que certains sont...

0: déjà dans la famille, que Dieu, ben, nous dit Dieu, continue à faire de bons changements dans toute la vie, fais ce qui est bon pour ne pas retourner de l'autre côté, et courage à tout le monde qui est encore dans la prison, qui est aussi pour une chance pour regagner notre famille très bientôt.
1: Effectivement, je vais dire un grand merci aussi à Annabelle, à Yatch qui a assuré la mise en onde de l'émission. Merci à toutes ces personnes à la prison des femmes qui nous récupèrent tous les messages. Merci à vous. Je vous souhaite une très bonne soirée et bon courage pour ceux qui travaillent en ce moment, qui peuvent écouter nous et ceux qui peuvent conduire. Bien sûr, soyez prudents. Pas n'est qu'à piller, fofo. Voilà. Et pas oublier Manzoli. Sinon, l'immense nous. Et sinon, on vous laisse. Je vous donne rendez-vous la semaine prochaine. C'était José Barbé au micro. Ciao.

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1: Merci d'être là, il est 19h.

0: Les deux autres places en créole avec Sabnis Ouzier Wadali. Sabnis, bonsoir.
1: 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Merci, je t'y suis venu.
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